0: très heureux de partager avec vous évidemment votre réveil, 6h du matin, les infos arrivent, mais aussi Désirless et Voyage Voyage. Mardi 2 juin, on s'informe avec Clémence Lobary, bonjour.
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2: Bonjour à tous. Des déclarations d'apaisement déjà remises en cause au Liban. Les autorités libanaises ont assuré hier que le Hezbollah avait accepté un plan de cessation mutuelle des attaques avec Israël. Donald Trump lui a affirmé que le premier ministre israélien s'est engagé à ne pas envoyer de troupes à Beyrouth. Mais les combats continuent dans le sud Liban. Le groupe pro-Iran a revendiqué des attaques contre des cibles israéliennes. La proposition de loi visant à lutter contre les violences sur les enfants à l'école et dans le périscolaire, elle a été adoptée à l'unanimité hier à l'Assemblée nationale. Ce texte, on le rappelle, a été rédigé après la commission d'enquête sur le scandale de Betaram. Il prévoit notamment de renforcer les contrôles des intervenants susceptibles d'être au contact des enfants ou encore une régulation plus importante des établissements privés. Le suspect de la disparition de Liana dans le Gers a été mis en examen et placé en détention provisoire. Il est soupçonné pour l'instant d'enlèvement, de séquestration de mineurs de moins de 15 ans. Cet homme de 41 ans et père de deux enfants, dont une petite fille, est ami avec la disparue. La jeune collégienne de 11 ans a été vue pour la dernière fois vendredi. Elle a été filmée par des caméras de vidéosurveillance dans la voiture de cet homme. Les premières sanctions sont tombées après les violences en marge de la victoire du PSG en Ligue des Champions. Au total, plus de 890 personnes ont été interpellées dans la nuit de samedi à dimanche. Plus d'une dizaine ont déjà été jugées hier en comparution immédiate devant le tribunal judiciaire de Paris. Plusieurs peines de prison avec sursis ont été prononcées. 93 milliards d'euros d'investissements étrangers, 15 000 créations d'emplois visées. En clôture du sommet de Choose France hier soir à Versailles, Emmanuel Macron s'est félicité de ces résultats, fruit des réformes de la constance d'un écosystème qu'on a su bâtir selon lui. Et puis deux Français en route pour les étoiles, Thomas Pesquet et Arnaud Prost partiront dans l'espace en 2027. C'est l'annonce hier d'Emmanuel Macron qui a présenté un partenariat inédit avec l'entreprise américaine Vaspace. Une des missions se déroulera dans la Station Spatiale Internationale. Excellent début de journée à tous.

0: c'était désirless.
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0: Allez, c'est parti évidemment pour cette semaine. Hein. Pour nous, ça y est, c'est fait depuis hier. Hein, une vraie semaine de 5 jours qui plus est. C'est peut-être la reprise seulement aujourd'hui pour celles et ceux qui ne bossent pas le lundi. Hein. Il y en a. Bon, bah, écoutez, bon courage à vous. Aujourd'hui, nous sommes le 2 juin. Donc, hein, ça y est, hop là, mois de juin qui arrive, l'été bientôt. Et les Blandines que nous fêtons aujourd'hui, c'est la journée mondiale pour un tourisme responsable et respectueux. Journée aussi nationale du Donuts. Alors, vous savez comment est venue la journée mondiale du Donut? Eh bien, la journée nationale du Donut existe en plus depuis 1938. Hein. C'est pas hier. Hein. C'est l'armée du salut de Chicago qui a créé cette journée pour rendre hommage aux femmes qui avaient servi des donuts aux soldats durant la Première Guerre mondiale. Bravo, mesdames. Bah, c'est sympa, c'est bon en plus, les donuts. Hein. Bon, bah, allez, on y va. Un petit donuts avec un café. Et Christophe Maé, la Lune, tout de suite sur Nov.

0: Fawzia, John Legend.
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0: Allez, le 2 juin, il y a 22 ans, c'était la sortie en salle du film Harry Potter et le prisonnier d'Azkaban, troisième volet de la série de films Harry Potter. Alors, le film a été nommé à l'Oscar de la meilleure musique de film et à l'Oscar des meilleurs effets visuels, hein, mais perd face à Neverland, mais aussi Spider-Man 2. Mais ça reste évidemment un sacré volet quand même. Ah oui, il y a 73 ans, le 2 juin 1953, première retransmission internationale d'un événement en direct par la télévision. Alors d'après vous, c'était quoi ? Eh bien c'était le couronnement d'Elisabeth II du Royaume-Uni, un événement politique mais aussi médiatique, diffusé en direct dans 5 pays européens. Il marque un jalon essentiel dans l'avènement de la télévision. Et tu m'étonnes toi, c'était un gros événement. Allez sur Novma Radio, qui arrive avec le Graal et tout de suite Mimi Web.

0: Et c'était Kyo le Graal.
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0: 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À la demi, le retour de Clémence pour vos infos. Je vois Elena avec Mauvais Garçon, Gala Freed from Desire et tout de suite 6, hein, la reprise de Disco Inferno sur Nov, ma radio.

0: C'était Elena.
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0: Très bonne journée, très bon réveil, votre moment de voiture. Merci de nous avoir choisi une fois de plus. Belle journée, c'est mardi aujourd'hui. Oui, ça avance dans la semaine. Nous sommes le 2 juin, nous fêtons les Blandines. Hein. Des gros bisous pour les Blandines. On aura Vanessa Paradis avec les épines du cœur. Et Johnny Heads Jazz. Ah oui, c'était bon ça, dans les années 80. I don't want to be a hero. Non, je vais pas chanter quand même, hein. On va éviter. On fait un point météo dans 20 minutes d'ailleurs. Hein. Pour le moment, 6h30, c'est l'heure des infos sur Nov.
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2: Bonjour à tous. Des déclarations d'apaisement déjà remises en cause au Liban. Les autorités libanaises ont assuré hier que le Hezbollah avait accepté un plan de cessation mutuelle des attaques avec Israël. Donald Trump lui a affirmé que le premier ministre israélien s'est engagé à ne pas envoyer de troupes à Beyrouth. Mais les combats continuent dans le sud Liban. Le groupe pro-Iran a revendiqué des attaques contre des cibles israéliennes. La proposition de loi visant à lutter contre les violences sur les enfants à l'école et dans le périscolaire, elle a été adoptée à l'unanimité hier à la Assemblée nationale. Ce texte, on le rappelle, a été rédigé après la commission d'enquête sur le scandale de Betaram. Il prévoit notamment de renforcer les contrôles des intervenants susceptibles d'être au contact des enfants ou encore une régulation plus importante des établissements privés. Le suspect de la disparition de Liana dans le Gers a été mis en examen et placé en détention provisoire. Il est soupçonné pour l'instant d'enlèvement, de séquestration de mineurs de moins de 15 ans. Cet homme de 41 ans et père de deux enfants, dont une petite fille, est ami avec la disparue. La jeune collégienne de 11 ans a été vue pour la dernière fois vendredi. Elle a été filmée par des caméras de vidéosurveillance dans la voiture de cet homme. Les premières sanctions sont tombées après les violences en marge de la victoire du PSG en Ligue des Champions. Au total, plus de 890 personnes ont été interpellées dans la nuit de samedi à dimanche. Plus d'une dizaine ont déjà été jugées hier en comparution immédiate devant le tribunal judiciaire de Paris. Plusieurs peines de prison avec sursis ont été prononcées. 93 milliards d'euros d'investissements étrangers, 15 000 créations d'emplois visées. En clôture du sommet de Choose France hier soir à Versailles, Emmanuel Macron s'est félicité de ces résultats, fruit des réformes de la constance d'un écosystème qu'on a su bâtir selon lui. Et puis deux Français en route pour les étoiles. Thomas Pesquet et Arnaud Prost partiront dans l'espace en 2027. C'est l'annonce hier d'Emmanuel Macron qui a présenté un partenariat inédit avec l'entreprise américaine Vaspace. Une des missions se déroulera dans la station spatiale internationale.

0: Constantin, connu pour ses rôles dans surterresse.com, Le Père Noël est une ordure, ou encore Les Bronzés, il a 79 ans. Aujourd'hui, également Bernard Cazeneuve, ancien Premier ministre, 63 ans. Wentworth Miller, 54 ans, devenu célèbre grâce à rôle de Michael Scofield dans la série Prison Break. Tout le monde s'en souvient, bien évidemment. Allez, bon anniversaire à vous. Avec l'horoscope de votre journée, arrive Julien Doré avec sa version des démons de minuit et également Mickey avec sa pique un peu quand même. C'est le dernier sur Nov.
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0: bon réveil sur Nov, ma radio, 6h49. Nous aurons Shawn Mendes ou encore Lewis Capaldi pour rejoindre 7h et les infos. Bon mardi, nous sommes le 2 juin. Un petit point météo qui s'impose quand même.
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0: La douceur est là hein, quand même par le thermomètre, hein, malgré ce rendez-vous pluvieux qu'on a pu avoir juste avant 6h. Là, il a bien plu, un flux vraiment pluvieux, orageux. Maintenant, c'est un ciel de traîne qui s'installe pour la matinée. Ça veut dire alternance de soleil, de nuages et aussi parfois d'ondées. On aura un vent qui va se lever jusqu'à 40-50 km/h, qu'on gardera d'ailleurs hein, même cet après-midi, avec quand même davantage de soleil, mais quand même pas mal de vent. Il fera 20 degrés, pas plus. Allez, belle journée sur Nov.
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0: C'était Lewis Capaldi sur Nov. Allez, belle journée à vous. Pas forcément par la météo, mais ça ira mieux tout à l'heure. Mardi, aujourd'hui, hein, nous sommes le 2 juin, il est 7h.
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0: Et Clémence Lobary, bonjour.
2: Bonjour à tous. Toujours aucune trace de Liana dans le Gers. Le principal suspect a été mis en examen et placé en détention provisoire hier. Il est soupçonné d'enlèvement et de séquestration de mineurs de moins de 15 ans. Cet homme de 41 ans est père de deux enfants, dont une petite fille, amie avec la disparue. La jeune collégienne de 11 ans a été vue pour la dernière fois vendredi. Elle a été filmée par des caméras de vidéosurveillance dans la voiture de cet homme. Et cette violente agression devant un collège à Villeneuve-Tolosane, en Haute-Garonne. Une adolescente de 14 ans a poignardé hier une autre élève à la sortie de l'établissement. La victime, âgée de 15 ans, a reçu 4 coups de couteau, dont 3 plaies superficielles. La mise en cause a été placée en garde à vue. Elle a reconnu les faits. Elle avait déjà déposé plainte contre la victime pour harcèlement et violence. La loi d'urgence agricole s'apprête à passer un premier cap à l'Assemblée. Le texte doit être adopté aujourd'hui en première lecture par les députés. Il est censé apporter des réponses concrètes à un secteur en crise, notamment en simplifiant l'installation de bâtiments d'élevage ou encore en débloquant des projets de stockage d'eau. Les combats continuent dans le sud du Liban, malgré les déclarations de Donald Trump. Le président des États-Unis a assuré que le Hezbollah et Israël allaient cesser leurs affrontements. Mais ce matin, l'armée israélienne dit avoir intercepté 2 projectiles en provenance du Liban. De son côté, le mouvement pro-iranien revendique plusieurs attaques, dont une contre un char israélien. L'Union européenne durcit encore sa politique migratoire. Les eurodéputés et les États membres ont trouvé un accord hier soir, et notamment sur la possibilité de créer des centres à l'étranger ou renvoyer les migrants en situation irrégulière. Le texte prévoit également des sanctions plus strictes pour les migrants refusant de quitter le territoire de l'Union européenne. Et puis, plus que quelques heures pour les futurs étudiants. Les premiers résultats de Parcoursup sont en effet attendus ce soir à partir de 19h. Plus d'un million de vœux ont été enregistrés cette année sur la plateforme pour les candidats dans l'enseignement supérieur. Excellent début de journée à tous.
0: Merci Clémence. La suite des infos, Emmanuel Achard. Emmanuel, bonjour.
3: Bonjour, bonjour à toutes et à tous.
0: Affaire Jonathan, dernière semaine de procès aux assises à Nantes et témoignage décisif.
3: Dans le box des accusés, Martin Ney, allemand, condamné à la perpétuité dans son pays pour 3 homicides sur 2 jeunes garçons et des agressions sexuelles. Il est soupçonné d'avoir enlevé et tué le jeune Jonathan Coulon, 10 ans, en avril 2004, entre Saint-Brévin-les-Pins et Guérande. C'est un co-détenu en Allemagne qui a alerté en 2017 sur des aveux qu'il lui aurait fait. Martin Ney aurait raconté à Mario Tilly de nombreuses histoires, dont celle de Jonathan évoquant une agression sexuelle puis le meurtre. Mario Tilly s'est exprimé hier en visio. Depuis sa prison en Allemagne, Martin Ney parle d'un fou qui invente des histoires. Verdict jeudi soir.
0: Rencontre de femmes entrepreneuse avec l'ADI.
3: L'association pour le droit à l'initiative économique, soit pour aider les entrepreneurs à démarrer. Parmi les adhérents, 43% de femmes au centre de la campagne de cette semaine pour l'entrepreneuriat féminin. C'est dans toute la France avec plusieurs événements, dont un salon des créatrices audacieuses à La Roche-sur-Yon jeudi. On en parle avec la directrice régionale Fabienne Kerzero à 7h30.
0: Catherine Lara, cet été à Notre-Dame-de-Mont.
3: L'artiste vient de fêter ses 81 ans. Elle est annoncée le 24 juillet au festival Ultrason pour évidemment un temps de nuit magique. C'est la tête d'affiche du festival. Elle ne vient pas seule et sa venue est attendue aussi. On en parlera à 7h30.
0: Objectif Vendée Globe pour Amaury Guérin.
3: Il nous avait dit pendant sa traversée l'Atlantique qu'il avait un projet dont il parlerait bientôt. Le skipper de Saint-Gilles-Croix-de-Ville a annoncé hier à son arrivée à bon port, à son port d'attache, devant de nombreux supporters. Ma prochaine aventure sera le Vendée Globe 2028. Et puis on lui souhaite évidemment.
0: Exactement, tout à fait. On en reparle avec d'autres titres évidemment à 7h30.
3: À tout à l'heure.
0: À tout à l'heure.
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0: Acoustique, le festival était là il n'y a pas très longtemps. Hein. Imani, Don't Be So Shy, son Nov.
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0: C'est vraiment une belle artiste en plus, hein, ouais, qui touche un petit peu à tout d'ailleurs, musicalement parlant. Belle journée à vous, bon mardi, ça y est, on enquille, on est parti dans la semaine hein, de 5 jours. Hop, hein, bah oui, non, on n'a pas trop le choix. Belle journée pour les Blandines, voilà, très joli prénom pour vous fête aujourd'hui. On vous fait des gros bisous. Bon, il a bien plu avant 6h, juste pile poil avant 6h. Un beau flux là, pluvieux, orageux. Ah bah ça pour être arrosé, on a été arrosé en arrivant à la radio. On était bien, on était bien. On est frais. Bon, ça va aller mieux quand même, on va faire un petit point sur la météo. On aura DC's avec Try. 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À tout à l'heure, à toute allure.
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0: Bon, en effet, après ce flux hein, pluvieux orageux, c'est un ciel de traîne qui s'installe pour la matinée. Donc, ça veut dire quoi? Une alternance de soleil, de nuages et parfois aussi d'ondées. Il fait quand même 15-16 degrés, donc c'est presque meilleur qu'hier, hein, quand même, faut le dire. Et on a un vent d'ouest qui va se lever, hein, 40 à 50 km/h ce matin, mais aussi qu'on va garder tout au long de l'après-midi. Mais on aura, du coup, ça va pousser les nuages, davantage de soleil pour cet après-midi. Par contre, il fera seulement 20 degrés. Bon, bah, ça va pas aller en s'améliorant, hein, côté thermomètre pour mercredi, jeudi, hein, on a déjà parlé hier. Petit crash hein, annoncé pour demain après-midi. Voilà, il va falloir faire avec, tout simplement. 69, c'est le coefficient de marée, une marée basse à 12h45.
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Allez, une chanson qui a 20 ans aujourd'hui, pile poil, le 2 juin 2006. Et ce fut un énorme succès. Une chanteuse qu'on voit mais différemment désormais. Oui, différemment, différemment. Elle cherchait un mec mortel, un chèque. Oui, Diams, évidemment. 20 ans pour cette chanson, vous vous rendez compte ?

Quel succès pour Diams, hein, et jeune demoiselle, 20 ans pour cette chanson. On l'écoute tout à l'heure. Allez, on l'écoute tout à l'heure sur Nova Radio. Ce sera après le rappel des infos. Et Mylène Farmer, c'est à qui le tour? Bah, le sien, a priori, hein. Un album, une tournée, hop, c'est reparti, hein, comme d'hab.

sur Nova Radio, eh bien, c'est évidemment Mylène Farmer. À qui le tour ? Nouveauté ce matin, Yann Silla. Je ne sais pas si vous vous souvenez de Anne Silla. Elle a fait The Voice 4, battue par Lilian Renaud hein, en finale. Elle sera d'ailleurs co-coach. Co-coach, oui, dans The Voice prochaine édition. Ça s'appelle FOMO. C'est assez rigolo. On l'écoute tout à l'heure à 8h25 sur Nova Radio. À tout à l'heure. Allez, retour sur vos infos. 7h15, les députés ont adopté peu avant minuit à l'unanimité la proposition de loi visant à lutter contre les violences exercées sur les enfants à l'école et dans le périscolaire. Le texte prévoit de renforcer le contrôle des intervenants dans les écoles et le milieu périscolaire et une plus importante régulation des établissements privés. Le sommet Choose France hier à Versailles est le dernier organisé par Emmanuel Macron, destiné aux investisseurs étrangers. Il a permis hier d'annoncer 71 projets pour un montant de 93 milliards d'euros et la création de 15 000 emplois, édition record. Les premières réponses sur Parcoursup sont attendues ce soir pour plus d'un million de jeunes élèves de terminale et étudiants qui ont postulé sur la plateforme. Dans le prochain journal à 7h30, affaire Jonathan, témoignage important hein, d'un ancien co-détenu de Martinet aux assises de Loire-Atlantique, verdict jeudi. Les femmes à l'honneur de l'entrepreneuriat avec Ladi, la billetterie d'Ultrasong s'ouvre ce matin pour les passes 3 jours. Objectif Vendée Globe 2028 pour Amaury Guérin. On en reparle à 7h30. Allez, Diams, il y a 20 ans. Avec Jeune Demoiselle, on l'écoute.

0: c'est vraiment l'un des tubes hein, de début 2000, hein, faut le dire. Hein. 2006, hein, Diam, c'est Jeune Demoiselle.
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0: Allez tous en cuisine, faites le football. Oui, depuis hier, l'émission culinaire présentée par Cyril Lignac et Jérôme Anthony se met aux couleurs de la Coupe du Monde. C'est à 18h30 tous les soirs de la semaine. Le chef cuisinier revisitera des recettes typiques des nations en compétition. Quelle bonne idée ça. Les experts du foot hein, de la chaîne, hein, Xavier Domergue et Samuel Umtiti, feront des apparitions et des célébrités comme Julie Zenati, Camille Lacour et d'autres cuisineront en visio depuis chez elles. Ce soir, à la télé, M6 cherche Xavier Dupont de Ligonnès, appelle à témoins, promet d'apporter de nouveaux éléments inédits. 5 ans après son lancement, appelle à témoins.

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Bon, Miles Davis qui aurait eu 100 ans, hein, on en a parlé l'autre matin, évidemment, dans les matins Nov. Hein. Navy à l'instant sur Nov, ma radio, bientôt 7h27. Bientôt les infos aussi à 7h30, vous restez avec nous. Bon, mardi, nous fêtons les Blandines aujourd'hui et demain les Kevin. On connaît tous autour de nous 1, 2, 3, 10, 20 Kevin. Alors bonne fête à vous, belle journée. Voici Teddy Swims.

0: La musique est magnifique, hein, et puis on adore la voix de Teddy Swims.
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0: Ouais, bon réveil, bonne journée. On aura Julien Lib avec Dis-moi où, c'est juste après les infos. Belle journée, les 7h30. Allez, toute actualité évidemment de ce mardi matin. Emmanuel Achard, rebonjour.
2: Rebonjour Arnaud, bonjour à toutes et à tous. Dans l'actualité, affaire Jonathan aux assises de Loire Atlantique. Témoignage important d'un ancien co-détenu de Martinet. Les femmes à l'honneur cette semaine de l'entrepreneuriat avec Lady. Nous parlerons aussi de la billetterie d'Ultrason qui s'ouvre ce matin pour les passes 3 jours et de l'objectif Vendée Globe pour Amaury Guérin.
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0: Affaire Jonathan, dernière semaine de procès aux assises à Nantes et témoignage décisif.
2: Dans le box des accusés, Martinet, allemand, condamné à la perpétuité dans son pays pour 3 homicides sur 2 jeunes garçons et des agressions sexuelles. Il est soupçonné d'avoir enlevé et tué le jeune Jonathan Coulon, 10 ans, en avril 2004, entre Saint-Brévin-les-Pins et Guérande, où le corps de l'enfant a été retrouvé dans un étang. Et c'est un co-détenu en Allemagne qui a alerté en 2017 sur des aveux qu'il lui aurait fait dans leur cellule. Martinet aurait raconté à Mario Tilly de nombreuses histoires avec des garçons, notamment Jonathan, évoquant une agression sexuelle puis son meurtre. Mario Tilly s'est exprimé hier en visio depuis sa prison en Allemagne. Il donne des détails, une sacoche perdue par Martinet, un vieil homme aussi qu'il aurait fixé avec un chien. Les enquêteurs font le lien avec le témoignage d'un agriculteur dont ils n'ont jamais parlé auparavant. Martinet parle, lui, de coïncidence. On trouve un vieil homme et un chien dans tous les romans policiers, dit-il. Il réagit en traitant de fou le témoin et affirme qu'il a tout inventé. Verdict jeudi soir.
0: Amazon va embaucher dans la région.
2: À l'occasion du sommet de Choses France, Emmanuel Macron a accueilli pour la dernière fois des chefs d'entreprise hier au château de Versailles. À l'occasion de cette 9e édition, bien le groupe Amazon annonce 8000 embauches sur 3 ans dans le pays, dont 1000 CDI pour son premier entrepôt en Pays de la Loire, à Derval, dans le nord de la Loire-Atlantique et près d'un axe routier important entre Nantes et Rennes. Il ne devrait pas ouvrir avant la fin 2027 un entrepôt équipé des dernières technologies robotiques, selon un communiqué d'Amazon. L'édition 2026 de Choses France enregistre un record avec 93 milliards d'euros d'investissements annoncés sur 71 projets, dont l'arrivée à Angers du groupe taïwanais Foxconn, un sous-traitant d'Apple.
0: Rencontre de femmes entrepreneuses avec Lady.
2: L'association pour le droit à l'initiative économique soit pour aider les entrepreneurs à démarrer. Parmi les adhérents, 43% de femmes au centre de la campagne cette semaine pour l'entrepreneuriat féminin. C'est dans toute la France, avec plusieurs événements, dont un salon des créatrices audacieuses à La Roche-sur-Yon jeudi, parce que rencontrer des modèles de femmes entrepreneuses, c'est important pour se lancer, selon Fabienne Kerzero, directrice régionale Adi Grand Ouest.
3: C'est très utile puisqu'en fait, malheureusement, jusqu'à présent, il y a un sondage du BPI qui dit que 7 Français sur 10 sont incapables de citer un dirigeant d'entreprise. Voilà. En fait, le business, la réussite entrepreneuriale, dans la représentation nationale, elle est plutôt masculine. Et donc, le rôle témoin est très puissant pour permettre aux femmes d'y aller et de dire ben, « je me sens représentée, je suis inspirée », et donc de montrer que les femmes, sur des petites activités indépendantes comme nous les soutenons, hein, dans le domaine de la coiffure, dans le domaine du commerce, de la restauration, mais aussi des entreprises de plus grande taille, elles peuvent être portées par des femmes de fonds d'utilité.
2: Donc, salon les créatrices audacieuses, c'est jeudi, 9h-17h au campus by CA à La Roche-sur-Yon.
0: Hellfest, des trains et des billets à 5 euros annoncés.
2: La 19e édition du festival se prépare du 18 au 21 juin. La SNCF et la région annoncent un accompagnement particulier des voyageurs avec 50 trains supplémentaires pour les 4 nuits du festival. Un tarif à 5 euros par trajet depuis toutes les gares des Pays de la Loire, mais quelques gares comme Redon, Alençon, La Rochelle aussi. Et ce, pour les voyages entre le 17 et le 22 juin inclus, avec comme origine ou destination la gare de Clisson, une gare animée en prime.
0: Catherine Lara, cet été à Notre-Dame-de-Mont.
2: L'artiste vient de célébrer ses 81 ans. Elle est annoncée le 24 juillet au Festival Ultrason pour évidemment un temps de nuit magique. C'est la tête d'affiche, elle ne vient pas seule et sa venue est attendue. Elle correspond bien à l'esprit du festival, nous dit Caroline Dume, programmatrice à la tête du service culturel de la ville.
4: L'objectif du festival, c'est de pouvoir à la fois présenter des découvertes, mais également des têtes d'affiche, comme vous l'avez dit. Pas besoin, je pense, de présenter Catherine Lara, qui a fait plus de 55 ans de carrière. Qui a commencé plutôt, j'allais dire, avec une carrière plutôt classique, mais on connaît effectivement aussi son côté un peu plus rock. Et voilà, le mélange des genres, c'est ça aussi qui nous plaît, nous, au festival Ultrasong. Elle sera bien évidemment accompagnée de son violon, mais également de deux pianistes, Cyril Laine et Charlotte Gauthier, et également d'un chanteur, Patrice Carmona, qui sera présent. Et donc, ensemble, ils présenteront une nuit magique, vraiment un moment suspendu.
2: Et ce sera le vendredi 24 juillet. On va voir aussi Arthur Ellie, Billy la fille de M, Hildebrandt. À 10h ce matin s'ouvre la billetterie pour les passes 3 soirées.
0: Objectif Vendée Globe pour Amaury Guérin.
2: Il nous avait dit pendant sa traversée de l'Atlantique qu'il avait un projet autour d'une boucle dont il parlerait bientôt. Le skipper de Saint-Gilles-Croix-de-Ville a annoncé hier à son arrivée à son port d'attache avec beaucoup de supporters venus l'accueillir. Ma prochaine aventure sera le Vendée Globe 2028. Il en rêve depuis des années. Il a 24 ans. Il vient de terminer 3e en fin d'année dernière de sa première mini transat. Il a ramené son voilier hier depuis la Guadeloupe après une nouvelle transatlantique en solo et poursuit son rêve de navigation avec toujours l'objectif d'apporter aussi à la recherche sur le plancton des océans.
0: Voilà, bah, qu'il se fasse plaisir si on veut y aller.
2: Il va y aller.
0: Puis on est tout cœur derrière lui en plus, c'est clair. Allez, on y va pour la météo.
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0: Bon, après un joli flux pluvieux, rageux juste avant 6h, c'est un ciel de traîne pendant toute cette matinée, alternance de soleil, de nuages, parfois de quelques ondées. Davantage de soleil pour cet après-midi, mais on n'est pas à l'abri quand même d'une petite ondée, et surtout du vent qui se lève là ce matin. 40 à 50 km/h, et surtout, c'est frais, 20 degrés pour cet après-midi. Voilà, c'est terminé pour quelques jours, en effet, l'été en avance.
2: Oui, il y a un beau petit rayon de soleil là.
0: Voilà, c'est ce que je veux dire. Du soleil, des nuages, et puis parfois, quelques ondées.
2: C'est ce que vous voulez dire.
0: Voilà, petit crachin pour demain, au menu.
2: Non, merci.
0: Non, vous aurez. Vous aurez sur un plateau demain après-midi, petit crachin breton.
2: D'accord.
0: Allez, 7h45, on parle de l'entrepreneuriat féminin.
2: Et une semaine spéciale par l'ADI, on en parle avec Evaloé Boisseau.
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0: C'était Julien Lieb. Allez, bonne journée, bon anniversaire à vous. En ce 2 juin, Martin Lamotte, hein, bien connu dans ses rôles de dans SœurTérèse.com, Le Père Noël est une ordure, ou encore Les Bronzés, plus et plus encore. Guy Lecuiz, 64 ans, connu du grand public pour son rôle de postier dans Bienvenue chez les Ch'tis, ou encore du père d'Adam dans Soda, hein, notamment. Également, Wentworth Miller, 54 ans, devenu célèbre grâce à son rôle de Michael Scofield dans la série télévisée Prison Break. Et enfin, c'était l'ancien Premier ministre, hein, si j'ai bon souvenir, Bernard Cazeneuve a aujourd'hui 63 ans. On a une petite pensée pour Maïté qui aurait fêté aujourd'hui ses 88 ans. Bon, Chalamar, Funky Music sur Nova Radio avec A Night to Remember, c'est juste après l'horoscope.
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0: C'est bon ça, Chalamar, a night to remember.
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0: Allez, bonne journée pour ce mardi. Nous sommes le 2 juin. Tout à l'heure, l'addition revient. Oui, grande semaine avec 5 jours, 5 cadeaux, 5 montants. On peut plus les choses un petit peu trois quarts la moitié là. Non, non, non, non, non, non, non. Hier, nous étions en direct avec le chef David de Bourmaux. Évidemment, c'est une institution à la Garnache. Le petit Saint Thomas qui fête son anniversaire, 25 ans. 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On aura un autre cadeau qui va tomber tout à l'heure, à 11h15, donc à tout à l'heure, entre 10h et midi, pour l'addition sur Nov. Allez, 7h45, retour sur vos infos. Liana, 11 ans, disparue depuis vendredi dans le Gers, reste introuvable. Un homme de 41 ans, père de deux enfants, dont une amie de la jeune fille, a été mise en examen pour enlèvement et séquestration de mineurs de moins de 15 ans et placée en détention provisoire hier. Les parents de Liana ont arrêté tout contact avec lui après un comportement inapproprié qu'elle a raconté lors d'une soirée pyjama en début d'année scolaire. L'Élysée a annoncé qu'un hommage national sera rendu ce mercredi à Edgar Morin, aux Invalides. Le sociologue et philosophe Edgar Morin est décédé vendredi dernier à l'âge de 104 ans. Emmanuel Macron présidera la cérémonie dans la cour du Dôme. Les premières réponses sur Parcoursup sont attendues ce soir pour plus d'un million de jeunes élèves de terminale et étudiants qui ont postulé sur la plateforme. Jusqu'à vendredi, l'ADI, Association pour aider à la création d'entreprises, organise une semaine dédiée à l'entrepreneuriat féminin, avec une rencontre prévue jeudi à La Roche-sur-Yon, puisque les femmes sont encore trop peu représentées dans le milieu. Eva Loyer-Boisseau, vous avez échangé à ce sujet avec Fabienne Kerzero, directrice régionale Grand Ouest ADI.
2: Les femmes n'ont pas le même droit à entreprendre que les hommes. Ça, ce sont les mots de Fabienne Kerzero, directrice régionale Grand Ouest, a dit. C'est pour cette raison que l'association organise une semaine spéciale entrepreneuriat féminin.
3: On remarque qu'il y a des plafonds de verre, en quelque sorte, hein, des résistances dans le démarrage d'entreprise. Bien qu'elles représentent 44% des entreprises individuelles, il y a encore des freins à la pleine égalité avec les hommes.
2: Oui, vous expliquez par exemple que les femmes ont moins accès aux financement que les hommes. Comment est-ce qu'on peut expliquer ça?
3: Elles obtiennent déjà moins souvent un financement à leur démarrage et lorsqu'elles obtiennent un financement, le montant du financement octroyé est en moyenne de 33% inférieur à ceux des hommes. Deux phénomènes expliquent ce chiffre. D'une part, il y a une certaine autocensure de la part des femmes à demander un financement à la hauteur des besoins et face à elles, globalement, un financeur, lorsqu'il pense création, il pense plutôt à un homme. Lorsqu'une femme se présente devant eux, consciemment ou inconsciemment, et c'est souvent l'inconscient qui parle, ils octroient un financement moindre parce qu'ils pensent que les femmes seront moins investies dans leur activité.
2: Et pour autant, quand on regarde les sondages, en tout cas les différences de motivation à l'entrepreneuriat entre les hommes et les femmes, finalement c'est assez similaire, donc on peut dire que les deux sont autant motivés pour créer une entreprise.
3: La motivation est la même, vous avez raison, c'est-à-dire que les femmes veulent autant créer que les hommes. Par contre, elles rencontrent beaucoup plus de freins dans leur parcours de création que les hommes. Elles représentent quand même 44% des toutes petites entreprises, des entreprises individuelles. Mais plus on monte dans des entreprises de grande taille, moins elles sont présentes.
2: Et comment est-ce qu'on peut expliquer ça aussi?
3: On leur donne moins d'accès au financement. Elles ont moins le temps à consacrer sur l'accompagnement en amont, la préparation de leur projet, parce que dans leur quotidien, elles doivent gérer la sphère familiale beaucoup plus que les hommes. Et donc, elles ont moins de temps disponible à consacrer à leur projet.
2: Alors, cette semaine de campagne nationale, à quoi est-ce qu'elle sert?
3: Elle sert justement sur la représentation, pour dire que la sphère économique, l'entrepreneuriat devrait ne pas avoir de sexe, et puis elle sert aussi à apporter des réponses très concrètes par l'organisation d'un certain nombre d'ateliers partout dans la région, de manière à ce que toutes les femmes qui auraient une envie de créer ou qui ont en tête une idée, qu'elles soient écoutées dans ces moments d'échange.
2: Et en Vendée, moment d'échange avec les femmes entrepreneuses, c'est jeudi de 9h à 17h avec le salon des créatrices audacieuses à La Roche-sur-Yon.
0: Pour plus d'infos sur www.adi.org, vous retrouvez le programme des activités dans la région Grand Ouest. Il est 7h49.
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0: Allez, du coup, après ce petit rendez-vous pluvieux, orageux d'avant 6 heures, hein, ça c'est fait. Il tombait un bon cumul de pluie en l'espace de peu de temps. Ça arrosait le jardin, ça fait du bien. Là, on repart sur une alternance de soleil, de nuages. On n'est pas à l'abri de quelques ondées encore ce matin. Moins pour cet après-midi et davantage de soleil. Mais le vent est là, hein, 40 à 50 km/h et 20 degrés seulement au compteur. C'est une moyenne qu'on vous annonce pour cet après-midi. Joe arrive avec End of Beginning.
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12: 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Bon, maintenant que je vous ai tout dit, il ne me reste plus qu'à attendre quelques jours. Et après,

0: John sur Nov.
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0: Merci de votre fidélité. Bientôt 8h, c'est dans 5 minutes. Le bloc Nov arrive, Sam Sauvage aussi. Puis après 8h, le chiffre du jour, je dirais même le nombre du jour, il est de 72 400. Ça en fait du monde.
2: Oh, c'est précis.
0: Oui, c'est précis. Hein. On va parler du tourisme et de l'emploi dans notre région. Voilà un chiffre.
2: 72
0: 400, c'est beaucoup. Hein, quand
2: c'est
0: même,
2: beaucoup,
0: hein.
2: Oui,
0: ouais,
2: oui.
0: Beaucoup. On va revenir quelques années en arrière où une étude a été réalisée et on vous donnera ces chiffres tout à l'heure à 8h10. Nouveauté ce matin avec Anne Silla. Vous vous souvenez de Anne Silla?
2: Ah ben, très bien, oui.
0: Très bien.
2: The Voice,
0: voilà. Hein. Finaliste The Voice, en effet. Oui. Hein, elle a perdu face à Lilian Renaud.
2: D'accord.
0: Voilà.
2: Mais c'est peut-être qu'on entend plus.
0: Oui, exactement. Elle sera en plus co-coach la prochaine saison dans The Voice.
2: D'accord.
0: Voilà. Donc,
2: co-coach.
0: Oui. Et ça, c'est assez drôle. FOMO, ça s'appelle. Okay. On l'écoute tout à l'heure dans une demi-heure.
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0: Allez, aujourd'hui mardi.
2: Aujourd'hui mardi, on peut aller ce soir au Théâtre Le Marais à Chalon pour à 19h30 la suite asiatique. Des dizaines d'élèves du département se rassemblent autour d'une œuvre d'Éric Le Deuil, un poème symphonique destiné à un orchestre de flûte, percussion, violoncelle, contrebasse pour nous parler en musique de la culture asiatique entre la cité interdite et les fêtes impériales. C'est gratuit, mais il est conseillé de réserver sur chalon.fr. On a aussi aujourd'hui à 17h30 les impromptus de la Maison des Arts, l'école de musique de Chalon, qui sera à la médiathèque d'Hydro. On a une réunion publique aujourd'hui à 19h, salle polyvalente de Beauvoir-sur-Mer avec Chalangois Communauté qui poursuit les actions de prévention et d'accompagnement des habitants. On parle des risques de submersion marine, d'inondation qui concernent à la fois le littoral mais aussi le marais breton vendéen. Vous avez des diagnostics, une campagne à lancer pour réduire la vulnérabilité. Donc on en parle aujourd'hui à 19h à la médiathèque de Saint-Gervais. Vous avez un atelier culinaire avec évidemment Marie-France Berthaud. C'est sur inscription. Et puis elles sont ouvertes les inscriptions pour tous les avec l'asso Famille Rurale Chalon qui propose plein de loisirs à vos enfants et vos adolescents. On en reparlera évidemment.
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0: je suis pas beau, on adore Sam Sauvage. En avant pour cette journée de mardi, nous sommes le 2 juin. Bon courage à tous avec Daft Punk qui arrive. Il est 8h.
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0: Et toutes vos infos et votre flash avec Clémence. Bonjour.
2: Bonjour à tous. Les affrontements se sont poursuivis toute la nuit dans le sud du Liban. L'armée israélienne a annoncé avoir intercepté tôt ce matin 2 projectiles. De son côté, le Hezbollah revendique plusieurs attaques, alors que Donald Trump a assuré que le mouvement pro-iranien et Israël allaient cesser leur combat. Et dans ce contexte en France, l'actualisation de la loi de programmation militaire arrive devant le Sénat aujourd'hui. Le texte prévoit d'augmenter les dépenses entre 2024 et 2030 jusqu'à 436 milliards d'euros, soit 36 milliards supplémentaires. Les sénateurs souhaitent aller plus loin. La Chambre haute a voté en commission l'objectif de porter en 2030 la part du budget des armées à 2,7% du PIB. Duralex, de nouveau en difficulté. La célèbre verrerie a annoncé hier l'ouverture d'une procédure de redressement judiciaire en cause une tension de trésorerie. Une décision qui intervient 2 ans après sa reprise en coopérative par ses salariés et quelques mois après une levée de fonds de 5 millions d'euros. Un suspect est mis en examen après la disparition de Liana dans le Gers. Il s'agit de cet homme de 41 ans, père de 2 enfants, dont une petite fille est amie avec la disparue. Il est soupçonné d'enlèvement et de séquestration de mineurs de moins de 15 ans. La jeune collégienne de 11 ans a été vue pour la dernière fois vendredi. Elle a été filmée par des caméras de vidéosurveillance dans la voiture de cet homme. Les premières peines ont été prononcées par le tribunal correctionnel de Paris après les violences en marge du sacre du PSG. Une quinzaine de personnes devaient être jugées hier, notamment pour outrage à agent, vol ou encore violence. Au total, plus de 800 personnes ont été interpellées à la suite des débordements survenus après la victoire du Paris Saint-Germain contre Arsenal. 225 majeurs ont été placés en garde à vue. Et puis en football, toujours, les Bleus bientôt au complet. 3 jours après la finale de la Ligue des Champions remportée par le PSG, les derniers joueurs appelés par Didier Deschamps pour la Coupe du Monde rejoignent Clairefontaine aujourd'hui. Les Français qui vont recevoir la visite d'Emmanuel Macron. Le président est attendu à la mi-journée. Excellent début de matinée à tous.
0: Merci Clémence. La suite des infos, Emmanuel Achard, Emmanuel Leroux, bonjour.
3: Bonjour Arnaud, bonjour à toutes et à tous.
0: Une émission spéciale Affaire du Pont de Ligonnès ce soir sur M6.
3: L'émission Appel à témoins présentée par Julien Courbet s'intéresse selon son producteur Jean-Marie Goua à l'un des plus grands mystères de l'histoire judiciaire française. Avril 2011, Xavier Dupont de Ligonnès disparaissait, sa femme et leurs 4 enfants retrouvés morts enterrés sous une terrasse de leur maison à Nantes. 15 ans déjà, les équipes d'appel à témoins promettent de révéler ce soir un nouvel élément totalement inédit et qui soulève de nombreuses questions.
0: Les femmes à l'honneur de l'entrepreneuriat avec l'ADI.
3: Et une semaine de campagne sur l'entrepreneuriat féminin organisée par l'association pour le droit à l'initiative économique dans le but d'aider les femmes à ouvrir leur business avec à la recherche un salon des créatrices audacieuses, c'est jeudi, car aujourd'hui aussi les entrepreneuses sont encore en minorité à cause de plusieurs freins. On va en parler à 8h30.
0: Le pass 3 jours d'Ultrasong en vente ce matin à 10h.
3: En ligne sur billetterie.omdm.fr ou dans les offices de tourisme du Pays de Saint-Jean-de-Monts avec des critères bien rodés. Belle chanson française dans le théâtre de la Clairière en plein air, théâtre de verdure et la programmation vraiment de qualité. Catherine Lara, Arthur Ellie, Mathieu Deslongchamps, Billy ou encore Hildebrandt, on en parle de nouveau à 8h30.
0: Objectif Vendée Globe pour Amaury Guérin.
3: Le jeune skipper de Saint-Gilles-Croix-de-Vie est arrivé hier d'une nouvelle transatlantique partie de Guadeloupe 18 jours auparavant quand même, 19 jours même. Eh bien, il est arrivé à Saint-Gilles en annonçant à une centaine de personnes qui étaient venues le supporter qu'il sera au Vendée Globe 2028. C'est son projet pour une prochaine boucle.
0: Eh bien, nous allons le suivre et les autres aussi. À tout à l'heure, 8h30.
3: À tout à l'heure, Arnaud.
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0: Et il y a 13 ans, on passait tout l'été avec, hein. Oui, avec les Daft Punk, Get Lucky.
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0: Avec une production quand même signée Nile Rodgers, évidemment. D'ailleurs, des infos sur Daft Punk, enfin la moitié de Daft Punk, hein, puisque se sont séparés. Thomas Bangalter, notamment, vient de signer la musique du prochain Chanel, notamment Bleu de Chanel. Oui, tout à fait. C'est une musique super sympa. Alors, c'est classique, hein, classique. Et puis après, ça part un petit peu sur de l'électro. Voilà, on va voir ça sans doute à la télé, on l'entend à la radio également. Thomas Bangalter, hein, qui continue, on le voit bien en musique. Bon, j'espère que vous allez bien. Bon mardi, nous sommes le 2 juin aujourd'hui. Et nous fêtons les Blandines. Je vois à l'horizon Zazie, je vois Harry Styles, je vois aussi le prochain tirage au sort concernant nos magnifiques coffrets avec Gastromer et les bons produits de la Baire. 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
0: La météo, 15 à 16 degrés ce matin au réveil. On a eu un beau flux pluvieux orageux, taux de bonheur ce matin avant 6h. Voilà, on a arrosé le jardin, hein, ça fait du bien. Là, c'est un ciel de traîne pendant toute la matinée, alternant soleil, nuages. On n'est pas à l'abri de quelques ondées. On voit bien qu'on a quelques nuages parfois un petit peu menaçants. Davantage de soleil pour cet après-midi, mais avec du vent, hein, un vent qui doit se lever 40 à 50 km/h. Évidemment, ce sera un vent d'ouest, 69 pour le coefficient de marée. Une marée basse à 12h45.
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0: Moi, ça me rappelle un petit peu Magic System. Tous les ans, tous les étés, on a le droit à un hit. Bah, c'est bien parti pour Louisa. Hein. Ouais, l'année dernière, c'était avec Bleu Soleil, vous vous souvenez. Hein. Et là, c'est Jetlag pour passer tout l'été ensemble. Moi, ça me va bien, ça me va bien. Allez, très bonne journée pour ce mardi. Nous sommes le 2 juin aujourd'hui. Bonne fête les Blandines. On vous fait des gros bisous, gros bisous, gros bisous. Alors, on va se souvenir, ah oui, d'une chanson, un gros hit, il y a 42 ans. En 1984, c'était le premier succès de ce duo. Ah, c'est facile. C'était Wake Me Up Before You Go Go, évidemment, avec George Michael et Andrew Ridgeley. George Michael, d'ailleurs, qui s'était inspiré de son partenaire, hein, qui les parents disaient toujours Wake Me Up Before You Go. Et il a rajouté Go Go, tout simplement. C'était bien ça. Le premier hit, hein, premier succès pour les Wham. On l'écoutera tout à l'heure après Zazie et peu importe.
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0: Allez, c'est un joli nombre ce matin, 72 400. On parle de tourisme et l'emploi dans les Pays de la Loire. C'était en 2022 le nombre d'emplois générés par la présence de touristes dans la région selon l'INSEE. Beaucoup de femmes, 56%, et de jeunes, 22% de moins de 25 ans, occupent ces postes. Entre 2019 et 2022, l'emploi lié au tourisme a progressé de 8%, soit 5 500 emplois de plus. L'INSEE estime que la hausse s'est poursuivie entre 2022 et 2025 à un rythme moindre. Parmi les secteurs en croissance, la location de logements, le patrimoine, la culture et le sport. Allez, c'est pour vous souhaiter un bel été.
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Zazie, son grand retour. Peu importe, sur Nov, Mario. Allez, tout à l'heure dans 10 minutes, Anne Silla, son retour avec FOMO. Quatrième édition de The Voice, hein, elle était finaliste aux côtés de Lilian Renaud. Elle revient donc avec un single, on l'écoute tout à l'heure dans 10 minutes sur Nov. Allez, retour sur vos infos, 8h15, les députés ont adopté peu avant minuit à l'unanimité la proposition de loi visant à lutter contre les violences exercées sur les enfants à l'école et dans le périscolaire. Le texte prévoit de renforcer le contrôle des intervenants dans les écoles et le milieu périscolaire et une plus importante régulation des établissements privés. Le sommet Choose France hier à Versailles est le dernier organisé par Emmanuel Macron, destiné aux investisseurs étrangers. Il a permis hier d'annoncer 71 projets pour un montant de 93 milliards d'euros et la création de 15 000 emplois, édition record. L'Élysée a annoncé qu'un hommage national sera rendu ce mercredi à Edgar Morin, aux Invalides. Le sociologue et philosophe Edgar Morin est décédé vendredi dernier à l'âge de 104 ans. Emmanuel Macron présidera la cérémonie dans la cour du Dôme. Dans le prochain journal à 8h30, affaire Jonathan, témoignage important d'un ancien co-détenu de Martin Ney aux Assises de Loire-Atlantique. Verdict jeudi, les femmes à l'honneur de l'entrepreneuriat avec Lady. La billetterie d'Ultrasong s'ouvre ce matin pour les passes 3 jours. Et objectif Vendée Globe 2028 pour Amaury Guérin. On parle de tout ça à 8h30. Allez, voici les WAM.

0: Wham et Wake Me Up Before You Go Go, le premier hit des Wham.
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0: Allez tous en cuisine, faites le football. Hein, depuis hier, l'émission culinaire présentée par Cyril Lignac et Jérôme Anthony se met aux couleurs de la Coupe du Monde. C'est à 18h30 tous les soirs. Le chef cuisinier revisitera des recettes typiques des nations en compétition. Voilà, avec des experts du foot qui seront présents et même des célébrités, Julie Zenati, Camille Lacour, qui cuisineront en visio depuis chez elle. On a ce soir à la télé M6 qui cherche Xavier Dupont de Ligonnès. Appel à témoins, promet d'apporter de nouveaux éléments inédits. 5 ans après son lancement, Appel à témoins est de retour pour une émission exceptionnelle à l'image des 3 nouvelles enquêtes qu'elle a choisi de traiter. Le programme animé par Julien Courbet va notamment se replonger dans l'affaire Xavier Dupont de Ligonnès, l'un des plus grands mystères de l'histoire judiciaire française. À savoir bien évidemment que le producteur dit qu'il n'y a jamais eu d'appel à témoins de cette envergure au niveau national dans une émission dédiée. Donc on s'est dit que ça avait complètement sa place. Les équipes d'appel à témoins promettent notamment un nouvel élément totalement inédit qui soulève de nombreuses questions. C'est ce soir sur M6 et c'est à 21h10. Allez, Harry Styles arrive, c'est le dernier.

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0: Harry Styles.
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0: C'est l'heure. Monseigneur, 8h26 minutes de gagner des cadeaux et un coffret supplémentaire. 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

0: 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Il y aura un petit panachage de tout ça. Qui gagne ce troisième coffret aujourd'hui? C'est Cassandra Charrier. Bravo, Cassandra. Félicitations, vous recevez une notification, bien évidemment, sur votre Facebook. C'est normal, vous allez nous envoyer vos coordonnées. Allez, on découvre le nouveau Anne-Sylvie. Là, qui est de retour, ça s'appelle FOMO, celle qui était finaliste, souvenez-vous, de The Voice, hein, il y a quelques années, parce que c'était la 4e édition. C'est Lilian Renaud qui avait gagné. On la retrouvera d'ailleurs en co-coach pour la prochaine saison de The Voice. On lui souhaite bonne chance, on découvre tout de suite nouveauté, Anne-Sylvie FOMO.
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0: On lui souhaite bonne chance pour son retour à Annecy, la nouveauté Nov et FOMO.
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0: Bon réveil pour les Blandines, c'est votre fête aujourd'hui. Et demain, les Kevin. On connaît tous autour de soi.
2: Oui.
0: Les Kevin.
2: Alors,
0: au moins. Bonne fête. Au moins 2, 3, 4, 10.
2: C'est vrai.
0: Ah oui, j'en connais plein des Kevin. Si je prends mon répertoire téléphonique des Kevin, j'en ai l'appel.
2: Pas se tromper alors.
0: Non, c'est ça, exactement. Tout à fait. Bon, on aura les champagnes. On y va, gaiement, s'il vous plaît. Avec Suzanne, évidemment, son dernier single. Celle qui est passée, évidemment, par Bretignolles sur Mer il n'y a pas très, très longtemps. Et ce beau festival. Il est 8h30 sur Nov. Toute l'actualité de ce mardi matin et votre journal, Emmanuel Achard. Rebonjour.
2: Rebonjour Arnaud, bonjour à toutes et à tous. Dans l'actualité, on parle de l'affaire Jonathan aux Assises de Loire-Atlantique avec un témoignage important hier. Les femmes à l'honneur de l'entrepreneuriat avec l'ADI. La billetterie d'Ultrason s'ouvre ce matin pour les passes 3 jours et objectif Vendée Globe 2028 pour Amaury Guérin.
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0: Affaire Jonathan, dernière semaine de procès aux assises à Nantes et témoignage décisif.
2: Dans le box des accusés, Martin Ney, allemand, condamné à la perpétuité dans son pays pour 3 homicides sur des jeunes garçons et des agressions sexuelles. Il est soupçonné d'avoir enlevé et tué le jeune Jonathan Coulombe, 10 ans en avril 2004, entre Saint-Brévin-les-Pins et Guérande, où le corps de l'enfant a été retrouvé dans un étang. Et c'est un co-détenu en Allemagne qui a alerté la justice en 2017 sur des aveux qu'il lui aurait fait dans leur cellule. Martin Ney aurait alors raconté à Mario Tilly eh bien, l'enlèvement de Jonathan, une agression sexuelle, puis le meurtre. Mario Tilly, s'est exprimé hier en visio depuis sa prison en Allemagne. Martin Ney parle d'un fou qui a tout inventé. Un verdict, en tout cas, c'est jeudi soir.
0: Émission spéciale Affaire Dupont de Ligonnès ce soir sur M6.
2: L'émission Appel à témoins, on en a parlé, hein, présentée par Julien Courbet, s'intéresse, selon son producteur Jean-Marie Goy, à l'un des plus grands mystères de l'histoire judiciaire française. Il y a 15 ans, avril 2011, Xavier Dupont de Ligonnès disparaissait, sa femme et leurs 4 enfants retrouvés enterrés sous une terrasse de leur maison à Nantes. 15 ans donc déjà, les équipes d'Appel à témoins promettent de révéler ce soir un nouvel élément totalement inédit et qui soulève de nombreuses questions. Hier, Ouest France a aussi évoqué l'activité d'un compte sur un forum en ligne, cité.catholique.org, forum où Xavier Dupont de Ligonnès a beaucoup écrit sous 2 pseudos successifs. Il y parlait de sa perte de foi, ramenait ses discussions vers la question des anges et du temps, avec un dernier message 5 jours après la mort de sa femme et enfant. Et selon Ouest France, un troisième compte actif sur le forum présente de très fortes similitudes avec les 2 premiers effets troublants. Il a été actif jusqu'en 2017, soit plus de 6 ans après la tuerie.
0: Les femmes à l'honneur de l'entrepreneuriat avec l'ADI.
2: Une semaine de campagne sur l'entrepreneuriat féminin est organisée par l'Association pour le droit à l'initiative économique dans le but d'aider les femmes à ouvrir leur business. Avec à La Roche-sur-Yon un salon des créatrices audacieuses, c'est jeudi, pour rencontrer des femmes chefs d'entreprise et avoir des conseils techniques sur la création de son modèle économique. Car aujourd'hui, les entrepreneuses sont encore en minorité en raison justement de plusieurs freins au financement. Par exemple, nous dit Fabienne Kerzero, directrice régionale de l'ADI Grand Ouest.
3: On leur donne moins d'accès au financement, elles ont moins le temps à consacrer sur l'accompagnement en amont, la préparation de leur projet, parce que dans leur quotidien, elles doivent gérer la sphère familiale beaucoup plus que les hommes, et donc elles ont moins de temps disponible. Et puis il y a une certaine, ce qu'on appelle le sentiment d'imposture, que malheureusement les femmes portent fortement depuis la prime enfance, hein, parce que c'est vraiment un cadre sociétal qui est là. Et ce sentiment effectivement de ne pas être à sa place, de ne pas être légitime, de ne pas être à la hauteur, tout ça joue contre elles, sur leur capacité effectivement à oser dire qu'elles sont capables, parce qu'effectivement elles sont capables comme les hommes, hein, de la même manière de créer des entreprises et de présenter des entreprises de grande taille.
2: La semaine dédiée aux femmes entrepreneuses, c'est jusqu'à vendredi avec plusieurs événements dans la région Grand Ouest. On le programme sur adi.org.
0: Hellfest, des trains et des billets à 5 euros annoncés.
2: La 19e édition du festival se prépare du 18 au 21 juin. La SNCF et la région annoncent un accompagnement particulier des voyageurs avec 50 trains supplémentaires pour les 4 nuits du festival. Un tarif à 5 euros, unique et un par trajet depuis toutes les gares des Pays de la Loire et aussi quelques gares comme Redon, La Rochelle. Et ce pour des voyages entre le 17 et le 22 juin avec comme origine ou destination la gare de Clisson qui sera animée en prime. Et puis un billet live sera également accessible par SMS. Pour le commander, il suffira d'envoyer le mot Hellfest au 93 800.
0: Le pass 3 jours d'Ultrasong en vente ce matin à 10h
2: en ligne sur billetterie.omdm.fr ou dans les offices de tourisme du pays de Saint-Jean-de-Monts, avec des critères bien rodés, belle chanson française dans le théâtre de la Clairière en plein air, un théâtre de verdure et programmation de qualité. Tête d'affiche Catherine Lara, 81 ans, et avec 3 musiciens de talent: Arthur Ellie entre bossa, slam, rap et guitare acoustique, Mathieu Delon chant, Billy, 24 ans, la fille de M, ou encore Hildebrand, sacré personnage. Caroline Dume, qui est responsable du service culturel de Notre-Dame-de-Mont, nous en parle.
4: Lui, son projet est un peu particulier puisqu'en fait, ce sera en acoustique.
3: c'est un chanteur qui chantera donc dans les arbres. Et donc c'est un instant suspendu, c'est le nom de son spectacle suspendu. Et donc c'est un artiste qui tourne depuis pas mal d'années. On est sur quelque chose également très poétique. Et donc forcément c'était aussi un clin d'œil à la forêt, puisque c'est vraiment l'objectif de ce festival, c'est à la fois de la chanson française, mais c'est également de la chanson au cœur de la forêt. Et on a la chance à Notre-Dame de Monde d'avoir ce théâtre de verdure. Et donc voilà, cette artiste-là se produira justement en acoustique dans les arbres.
2: Le traçant, c'est du 22 au 24 juillet, billetterie ce matin pour les passes 3 jours et le 2 juillet pour chaque concert.
0: Objectif Vendée Globe pour Maury Guérin.
2: Il nous l'avait dit, pendant sa traversée de l'Atlantique, il avait un beau projet dont il parlerait bientôt. Et bien, le skipper de Saint-Gilles-Croix-de-Vie, qui est arrivé hier après 18 jours en mer dans sa transatlantique, a annoncé qu'il partait pour un Vendée Globe 2028. C'est son rêve depuis des années, évidemment, il a 24 ans. Il a terminé 3e de sa première mini transat. Il a ramené son voilier hier après une nouvelle transatlantique en solo.
0: Allez, on y va pour la météo.
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0: Après un bon arrosage, toute bonne heure, juste avant 6h, boum, on repart avec du soleil, avec des nuages et aussi quelques ondées quand même. Et 20 degrés pour cet après-midi, pas plus, nous dit Météo France, ou peut-être 21, allez savoir.
2: J'ai tellement chaud que je suis contente. Je vois un petit peu de pluie là.
0: Oui, plus, il pleut un petit peu, ce sera comme ça ce matin. Un peu moins d'ondées, semble-t-il, pour cet après-midi. Mais le vent qui va se lever, 40 à 50 km/h, c'est un vent d'ouest. Et c'est pour cette raison qu'il ne fera pas très chaud cet après-midi.
2: D'accord.
0: Voilà, vous êtes prévenus.
2: Oui.
0: Bon, eh bien voilà, vivement Ultra Song.
2: Ah oui, c'est vraiment un super programme qui est proposé de nouveau par la ville de Notre-Dame-de-Mont. On a appelé la responsable du service culturel, Caroline Dumas.
0: Merci Emmanuel, à plus tard.
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0: Avec modération toujours évidemment. C'était Suzanne sur Nov. Belle journée avec Sandra qui arrive in the heat of the night après l'horoscope de votre journée. Mais d'abord, toujours les premiers pour vous souhaiter un bon anniversaire en ce 2 juin. L'anniversaire de Martin Lamotte, alors évidemment excellent comédien, on se souvient de lui dans Le Père Noël est une ordure, Les Bronzés aussi, mais SœurTherese.com, il a 79 ans. Aujourd'hui, Guy Lecuiz, 64 ans, connu du grand public, on se souvient de lui dans Soda ou encore il faisait le facteur, le postier chez les ch'tis. Wentworth Miller, 54 ans, pareil, Prison Break, excellent acteur. Et puis Bernard Cazeneuve a aujourd'hui 63 ans. Une petite pensée pour Maïté qui aurait fêté ses 88 ans aujourd'hui. Bon, allez, tout de suite l'horoscope, comme promis.
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9: 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Ne restez pas replié sur vous-même.
10: Scorpion, soyez plus disponible vis-à-vis de vos amis.
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0: Et c'était Sandra.
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0: Allez, bonne journée, surtout pour Véronique qui gagne ses deux places, elle aussi, pour Mélodie Fontaine. C'est jeudi soir au Théâtre Le Marais à Chalon. Un seul en scène, voilà, où chacune et chacun peut se reconnaître. Véronique, bravo, vous allez recevoir une notification sur le réseau social Facebook. Vous gagnez vos deux places pour jeudi soir. Vous allez passer vraiment un magnifique moment au Théâtre Le Marais. C'est à 20h30. Belle journée sur Nove, il est déjà 8h45. Allez, retour sur vos infos. Liana, 11 ans, disparue depuis vendredi dans le Gers, reste introuvable. Un homme de 41 ans, père de deux enfants, dont une amie de la jeune fille, a été mise en examen pour enlèvement et séquestration de mineurs de moins de 15 ans et placée en détention provisoire hier. Les parents de Liana ont arrêté tout contact avec lui après un comportement inapproprié qu'elle a rencontré lors d'une soirée pyjama en début d'année scolaire. L'Élysée a annoncé qu'un hommage national sera rendu ce mercredi à Edgar Morin, aux Invalides. Le sociologue et philosophe Edgar Morin est décédé vendredi dernier à l'âge de 104 ans. Emmanuel Macron présidera la cérémonie dans la cour du Dôme. Les premières réponses sur Parcoursup sont attendues ce soir pour plus d'un million de jeunes élèves de terminale et étudiants qui ont postulé sur la plateforme. À Notre-Dame-de-Mont, le festival Ultrasong se prépare. Concert en forêt dans le magique théâtre de la Clairière, théâtre de verdure du 22 au 24 juillet. Ce matin s'ouvre la billetterie pour les passes 3 soirées, 55€, gratuite pour les moins de 12 ans. Caroline Dume aux commandes, Emmanuel Achard l'appelle pour évoquer la programmation, à commencer par la tête d'affiche Catherine Lara le dernier soir.
2: Pas besoin, je pense, de présenter Catherine Lara qui a fait plus de 55 ans de carrière. Elle sera bien évidemment accompagnée de son violon, mais également de deux pianistes, Cyril Laine et Charlotte Gauthier, et également d'un chanteur, Patrice Carmona, qui sera présent. Et donc ensemble, ils présenteront une nuit magique, vraiment un moment

0: vous allez recevoir deux artistes. Le premier s'appelle Arthur Hélier. Moi, je l'ai vu il n'y a pas longtemps après un party de Vanessa Paradis à Nantes. Et le deuxième s'appelle Mathieu Délanchon.
1: Arthur Hélier a une trentaine d'années. Il sort actuellement un disque qui s'appelle Pas Rentable.
2: Tu pars.

0: sais pas trop où ça nous mène.
1: En fait, il explique dans cette chanson que bah, y a des gens qui croient en lui, qui ont investi en lui et qui ont donc forcément payé pour de la production, pour de la communication autour de lui. Et bah, il espère justement pouvoir monter davantage. Et nous, on croit en lui. Une influence à la fois bossa nova et Brassens. C'est autour de, je dirais, du slam, du rap, de la poésie.
2: Et le même soir, Mathieu Delonchamp.
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2: Et le jeudi 23, un garçon, une fille. Le garçon, c'est Hildebrandt et la fille, c'est Billy. Fille, ben, l'artiste qu'on adore ici.
1: Oui, donc c'est la fille de M, Mathieu Chédid. Donc elle sort son premier album, elle vient de le sortir le 1er mai. Et donc on est sur une drum pop à la fois, j'allais dire, plutôt rock et chanson française. Un mélange de belle écriture, mais quand même un côté aussi rock. Et donc on va découvrir cette jeune artiste qui a tout juste 24 ans. Elle vient d'avoir 24 ans.

0: Dès ce matin, 10h pour les passes 3 jours, pour les individuels, on attend le 2 juillet.
1: La billetterie pour les passes 3 jours s'ouvre en ligne sur billetterie.omdm.fr à 10h ou dans vos offices de tourisme sur le Pays de Mont. Voici Charlotte Cardin, tant pis pour

0: Dardin sur Nov.
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0: Mardi aujourd'hui et nous sommes le 2 juin, journée mondiale pour un tourisme responsable et respectueux. Et vous savez que ça nous touche énormément, surtout sur nos belles zones géographiques que nous avons. Également, journée mondiale des TCA, ce sont les troubles des conduites alimentaires. Et enfin, on termine avec quelque chose de plus sympa, c'est la journée nationale du donut. Hein, vous savez, ce petit gâteau qu'on aime bien manger, la rond. La journée nationale du donut existe depuis 1938. C'est l'armée du salut de Chicago qui a créé cette journée pour rendre hommage aux femmes qui avaient servi des donuts aux soldats durant la Première Guerre mondiale. Bravo mesdames, ça c'était sympa comme idée originale. Voilà, donc on mange des donuts aujourd'hui. On trempe dans le café par exemple, c'est bientôt l'heure du café là. C'est bientôt l'heure du café. Bon, belle journée sur Nov, ma radio bien évidemment, avec Milky qui arrive pour Just the Way You Are. Et puis je vois aussi Louis Tomlinson avec, c'est pas le café là, c'est Lemonade. Ça arrive tout de suite après le dernier point évidemment météo.
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0: Allez, ciel de traîne pour ce matin, avec à la fois des nuages, des moments de soleil, mais aussi parfois encore quelques ondées. Moins d'ondées pour cet après-midi, davantage d'éclaircies, mais le vent aussi qui se lève, 40 à 50 km/h. C'est un vent de la mer, un vent océanique, il fera 20 degrés. C'est la moyenne annoncée sur le nord-ouest vendée pour cet après-midi. Je regarde pour demain, petit crachin normalement hein, pour demain après-midi. Hein. Pou, pou, pou, ouais, pas terrible. Hein. 69, c'est le coefficient de marée, 12h45 pour la marée basse.
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0: avez découvert d'abord sur Nov, Milky. Zazie, Axel Bauer à ma place, ou encore le dernier Superbus avec OK KO. Après les infos, il est 9h.
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2: Bonjour à tous. La tension s'aggrave encore au Moyen-Orient. L'Iran a menacé d'ouvrir de nouveaux fronts face à l'offensive israélienne au Liban. Selon l'agence de presse iranienne, Téhéran a suspendu le dialogue indirect avec Washington. Pourtant, hier, le président des États-Unis a assuré que le Hezbollah et Israël allaient cesser leurs affrontements. Les combats continuent dans le sud du Liban et se sont poursuivis toute la nuit. On n'en sait plus sur le profil du suspect dans la disparition de Liana dans le Gers. La jeune collégienne de 11 ans a été vue pour la dernière fois vendredi dans sa voiture. Ce père de deux enfants aurait déjà eu un comportement inapproprié avec la jeune fille, selon l'avocat des parents. Il a été mis en examen hier pour enlèvement et séquestration de mineurs de moins de 15 ans avant d'être placé en détention provisoire. Au moins 929 personnes sans domicile fixe sont mortes en 2025 en France. Les chiffres sont présentés par le collectif Les Morts de la Rue. Il organise un hommage aujourd'hui à Paris. Sur ces 929 décès, 83% étaient des hommes. Ces données seront actualisées en octobre prochain, la liste ayant été arrêtée au 16 avril dernier. Le texte d'une réforme constitutionnelle pour accorder une autonomie à la Corse, il est examiné à partir d'aujourd'hui en commission à l'Assemblée nationale. Ce texte prévoit notamment que les lois et règlements français puissent faire l'objet d'adaptations justifiées par les spécificités de l'île sous condition. Le chemin est toutefois incertain, la réforme devra être adoptée par l'Assemblée, le Sénat, puis les 3/5 des parlementaires réunis. Son application serait aussi encadrée par une future loi organique. Un hommage national à Edgar Morin demain aux Invalides. Le sociologue et philosophe est mort vendredi dernier à l'âge de 104 ans. La cérémonie sera présidée par Emmanuel Macron. Le chef de l'État a salué la mémoire d'un soldat de la Résistance, militant affranchi, écrivain et penseur du siècle. Et puis du tennis avec les premiers quarts de finale à Roland-Garros. L'Allemand Alexander Zverev, tête de série numéro 2, affronte l'Espagnol Rafael Jodard. Et le Tchèque Jakub Mancik, lui, est opposé au Brésilien João Fonseca. Excellente matinée à tous.
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0: Airbus, ok, KO en featuring Kyo sur Nov Mario.
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0: Nous sommes en 1983 avec Toto Cuello et son Make From The Coconut. Ça, c'est vraiment un tube d'été. On était en pleine période New Wave, Pop. Ce sont des Britanniques. Ils ont connu plusieurs succès, plusieurs 45 tours, parce que c'était comme ça à l'époque, les années vinyles. Hein, et le tout dernier, d'ailleurs, single pour les Toto Cuello, hein, avec les 5 membres. Succès d'estime un peu partout, y compris en France. Ça a commencé comme ça. C'est le top tube sur Novma Radio. Toto Cuello. Nous sommes en 1983. 3 minutes de bonheur.

0: Kotokuelo, a Big from the Coconut 1983, arrive Miles Smith ou encore Amir.
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0: dernier à Mihir.
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0: Normal, normal. Bonne zig, bonne humeur toujours dans les matins Nov. Puis ça continue avec plein de cadeaux après 10h et l'addition. Alors belle matinée évidemment à vous. Encore quelques gouttes, hein. Faut sortir le pépin, le parapluie aujourd'hui. Vous n'avez pas le choix. Une bonne nouvelle, si vous aimez Jeff Panaclock, il est bientôt au Sable d'Olonne. Enfin, bientôt. 13 février 2027. Il va falloir patienter encore un petit peu. Mais surtout, il est de retour avec un tout nouveau spectacle qui s'appelle The Jeff Panaclock Company. A priori, on est dans un style fantastique, mais aussi très décalé. Je pense qu'on devrait passer encore un bon moment avec lui, hein, adorable, hein, avec Jean-Marc, bien sûr, Jean-Marc. Donc voilà, c'est noté pour samedi 13 février, ce sera l'Arena des Sables d'Olonne. Le tarif, si vous voulez, entre 45 et 69 euros. Allez, nous, on chante et on danse, c'est gratuit sur Novma Radio avec Patrick Hernandez, Born to Be Alive, et puis Bruno Mars également à Just Might sur Nov.
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0: T'es de bonne humeur, ça, tous les matins. I just might.
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0: Très bonne journée à vous sur Nov, ma radio. L'édition revient dans une demi-heure, hein, attention, avec un deuxième partenaire pour aujourd'hui. Hier, le petit Saint Thomas, les 25 ans, deux menus, 70,50 €. Et aujourd'hui, on va parler déco avec Instant C Déco. C'est rue de la Paix, c'est à côté de la place Aristide Briand dans le centre-ville de Chalon. Là, un bon d'achat ou carrément un cadeau, on verra ça. On verra ça tout à l'heure à 11h15 dans l'édition, bien évidemment. Belle journée avec Another Car If Talk To You. On aura Etienne Dao avec Dani qu'on n'a pas oublié avec Comme un boomerang. Et puis de Boza, on aime bien ce petit son électro, magnétique. Ça arrive sur Nov après le bloc Nov et Emmanuel.
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2: Dans ce bloc Nov, musique ce soir au Théâtre Le Marais à Chalon à 19h30. Ces suites asiatiques, des dizaines d'élèves du département sont rassemblés autour de l'œuvre d'Éric Ledeuil. Poème symphonique destiné à un orchestre de flûte, percussion, violoncelle et contrebasse. Il évoque la culture asiatique entre la cité interdite et les fêtes impériales. C'est gratuit sur chalon.fr. À Notre-Dame-de-Mont, le festival Ultrasong se prépare du 22 au 24 juillet au Théâtre de la Clairière, théâtre de verdure en pleine forêt. Avec le 22, Arthur Ellie, Mathieu Deslongchamps. Le 23, Hildebrandt et Billy, fille de Mathieu Chédid. Et le vendredi 24 juillet, Catherine Lara. Elle vient juste de fêter ses 81 ans. Elle sera accompagnée de son violon, mais aussi du chanteur Patrice Carmona et de deux musiciens concertistes exceptionnels, Cyril Laine et Charlotte Gauthier. On en parle ce mardi car la billetterie s'ouvre aujourd'hui pour les passes, 3 jours à 55 €. C'est gratuit pour les moins de 12 ans. Pour les concerts en individuel, ce sera à partir du 2 juillet 10h, toujours sur billetterie.omdm.fr. ou dans vos offices de tourisme sur le pays de Saint-Jean-de-Mont. À venir, le dernier spectacle de la saison culturelle de la ville de Chalon, Humour avec Nickel, jeudi soir, seul en scène de Mélodie Fontaine. C'est moderne, c'est très drôle, parfaitement impertinent, vous allez aimer.
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0: Bonne matinée au Nord-Ouest Vendée avec De Boza et Magnifique.
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0: Et des cadeaux, et des cadeaux, et des cadeaux. Encore Cassandra ce matin a gagné elle aussi son coffret pour Gastromer qu'elle va recevoir chez elle à la maison. C'est pas beau la vie, hein? Bah, écoutez, quel bonheur. Merci à notre partenaire Gastromer, voilà, qui vous chouchoute avec ce petit panachage de produits. Alors, quand je dis petit, ce n'est pas un petit coffret, c'est un beau coffret avec des soupes de poisson, des émiettés, de poisson également. Voilà, on rappelle, hein, Gastromer, numéro 1 de la mer, et on vous offre tous les matins 2 coffrets. Tout à l'heure, le prochain, ce sera avant de se quitter midi. Ok, on fait ça. Ça vous laisse toute la matinée pour jouer sur notre Facebook Nov Ma Radio en Nord-Ouest Vendée. Tentez votre chance pour repartir avec un coffret comme Cassandra, comme hier Sophie, comme Marine également de Chaland. Ouais, Marine de Chaland, Sophie de Bois et Cassandra, on ne sait pas où elle habite encore. Affaire à suivre, hein. On attend évidemment son petit retour. Donc bonne chance à vous évidemment sur notre Facebook. Allez sur Nov Ma Radio, on parle emploi comme tous les matins. Ce sera avec Mickaël juste après. Alex Warren qui arrive et puis on va replonger dans les 80s avec un bon gold, oui, qui arrive 9h42.

0: Bien parti pour passer l'été avec Trinix et Madan.
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0: Avec nous ce matin, Mickaël de France Travail Chaland. Bonjour Mickaël.
2: Bonjour Arnaud, bonjour tout le monde.
0: Alors on a un poste d'ici peu, saisonnier, mais aussi on a un événement formation. Chaland, hein, devenez couturier en atelier mode et luxe.
2: Oui, il y a une formation qui délivre un titre professionnel de couturier-couturière en atelier de mode et de luxe sur une durée de 700 heures qui aura lieu au Greta de Chaland dans les locaux du lycée Cousinet à compter du mois d'octobre 2026. Cette formation s'inscrit dans le cadre d'un recrutement avec le groupe Frano qui prévoit d'embaucher 20 personnes. Idéalement, les candidats devront avoir une première expérience en couture, sinon être une personne manuelle et minutieuse. Il n'y a pas de port de charge lourde, pas de travail posté, mais des gestes répétitifs. Les horaires sont à la journée. Pour vous inscrire, il y a deux réunions d'information. Vous trouverez les liens pour vous inscrire sur le site Facebook Novma Radio, le 16 juin à 14h et le 23 juin à 14h.
0: Exactement, les liens sont sur notre Facebook. La Moulerie à Notre-Dame-de-Mont recrute une cuisinière ou un cuisinier, c'est du saisonnier, on est sur du 4 mois.
2: Oui, pour un restaurant type brasserie, vous serez chargé des entrées, des burgers et des bruschetta. C'est un contrat de travail à pourvoir de suite jusqu'à fin septembre et vous avez idéalement une première expérience d'un an en cuisine.
0: Très bien, merci beaucoup Mickaël, bonne journée.
2: À bientôt Arnaud.
0: À très vite sur Nov.
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0: Voilà, on a essayé de réveiller un petit peu le soleil, hein, faire que ça se passe pas trop mal. Bon, on a encore quelques ondées qui vont arriver. C'est encore de l'alternance entre pluie et soleil. Hein, pour ce matin, ça ira mieux cet après-midi. Voilà, même si on aura 20 degrés hein, pour la météo. Allez, on fait ensemble évidemment l'addition. Arrive Tom Fragé pour Lady Melody et puis Jack et Carla avec la recette pour filer jusqu'à 10h les infos avec Clément Sobary.
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0: Et c'était Tom Frager. Et Philippine la vraie quand même, on va pas l'oublier avec Lady Melody. Allez, vous restez avec nous, Canaro, Femme Like You, après les infos, il est 10h.
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2: Bonjour à tous. Rien ne peut justifier la poursuite des opérations militaires d'Israël au Liban. Les mots ce matin de Jean-Noël Barrot. Le ministre des Affaires étrangères a une nouvelle fois appelé ce matin sur France 2 un cessez-le-feu entre Israël et le Hezbollah. Des déclarations alors que les affrontements se sont poursuivis toute la nuit, malgré les affirmations de Donald Trump qui assurait qu'ils allaient cesser leur combat. En Ukraine, la Russie a mené cette nuit une attaque massive sur Kiev ou encore Kharkiv. Au moins 9 personnes sont mortes et des dizaines ont été blessées selon les autorités ukrainiennes. En France, la loi d'urgence agricole s'apprête à passer un premier cap à l'Assemblée. Le texte doit être adopté aujourd'hui en première lecture par les députés. Il est censé apporter des réponses concrètes à un secteur en crise, notamment en simplifiant l'installation de bâtiments d'élevage ou encore en débloquant des projets de stockage d'eau. Toujours aucune trace de Liana dans le Gers. Le principal suspect a été mis en examen et placé en détention provisoire hier. Il est soupçonné d'enlèvement et de séquestration de mineurs de moins de 15 ans. Cet homme de 41 ans est père de 2 enfants, dont une fille, et ami avec la disparue. La jeune collégienne de 11 ans a été vue pour la dernière fois vendredi à Florence. L'archive, c'est le nom d'un nouveau monument inauguré aujourd'hui sur les bords de Seine à Paris par le président français et son homologue rwandais. Un mémorial qui rend hommage aux victimes du génocide des Tutsis au Rwanda en 1994. En 2021, Emmanuel Macron avait reconnu la responsabilité de la France dans l'extermination de cette partie du peuple rwandais. Plus que quelques heures pour les futurs étudiants. Les premiers résultats de Parcoursup sont attendus ce soir à partir de 19h. Plus d'un million de vœux ont été enregistrés cette année sur la plateforme par les candidats dans l'enseignement supérieur. Et puis on termine avec du football. Et cette journée capitale pour l'Olympique de Marseille. Marseille qui joue très gros aujourd'hui pour son passage devant la commission de contrôle financier de l'UEFA. En raison de ses finances déséquilibrées, le club phocéen risque une exclusion des compétitions européennes pour la prochaine saison. Excellente matinée à tous.
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0: La petite dose de vitamine C avec David Guetta, Gillo, évidemment, sur Nov.
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0: Allez, j'espère que vous allez bien, vous venez de nous rejoindre, vous êtes fidèles à l'addition. Bonjour, merci à vous et belle journée pour ce mardi. Et oui, déjà deuxième jour de la semaine, une vraie semaine de 5 jours. Donc 5 partenaires, 5 montants différents. Hier, on a souhaité un bon anniversaire évidemment au petit Saint-Thomas Lagarnache, hein, 25 ans. Et deux menus sont offerts par Magali et David Bourmeau, valeur 70,50€. Hein, si vous n'étiez pas parmi nous, c'était lundi. Le lundi, c'est toujours difficile, comprends. Vous êtes bien, hein. Voilà, c'est le jeu de l'addition. Il faut être fidèle au quotidien pour avoir tous les montants et faire votre addition quand on vous le dira vendredi en fin de matinée. Aujourd'hui, nous allons jouer avec Cédéco, en effet, Cédéco. C'est donc à Chaland, rue de la Paix. On voit tout ça dans quelques minutes, mais pour nous, c'est l'heure du Top Tube.
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0: Nous sommes en 1984 avec les Bananarama et Robert De Niro's Waiting. Et oui, l'un des plus gros succès d'ailleurs, hein, des Bananarama, il y a Cruel Summer, il y a eu Vénus, hein, aussi un petit peu plus tard. Comme quoi les beaux yeux de Robert De Niro ont fait fureur. Alors, du coup, il était quand même plutôt content, hein, de cette chanson. Donc il les invitait à prendre un verre. Alors, le problème, c'est qu'elles étaient tellement mortes de trouille que les trois filles, hein, les Bananarama, sont arrivées complètement bourrées au rendez-vous. Imaginez un petit peu le truc. Alors l'anecdote ne dit pas si elles se souviennent, en tout cas, de ce rendez-vous. On les écoute. Allez, on les écoute. Hein. Et on est à jeun en plus, hein, quand même. Hein. Non, mais il faut le dire au effort. Hein. Le top tube, les Bananarama.

0: avec les Bananarama. Nous étions en 1984.
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0: matinée avec Somber Homebreaker. 10h21.
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0: Tenez, un joli rendez-vous qui a lieu samedi, place Aristide Briand à Challans, avec Challans Je T'aime, qui organise sa toute première foire aux plantes. Alors c'est à la fois pour les professionnels, mais aussi les particuliers, achat, vente, bien sûr, mais aussi le troc de plantes. Ça sera sous le pavillon, évidemment, de la place Aristide Briand. C'est samedi, hein, toute la journée en non-stop, de 9h à 18h. Vous qui aimez les plantes, les végétaux, qui aimez votre jardin, bah, c'est peut-être le bon moment. Hein, voilà. Donc ce sera l'occasion pour vous de pouvoir passer un bon moment entre passionnés. Voilà, ce rendez-vous samedi dans le centre-ville de Challans, on rappelle, place Aristide Briand. À l'admis, le bloc Nov revient avec Emmanuel, je vois Feu Chatterton, mais aussi Michael Jackson et Off the Wall. Les années vinyles arrivent sur Nov dans, hop là, une bonne minute.
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0: nous on adore. On adore Feu Chatterton. Et allons voir.
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0: Ouais, magnifique quand même, hein. Eh oui, il n'y a que Nov. L'addition, ce sera vendredi, hein. Donc, faut suivre d'elle d'ici là. Tout à l'heure, 11h15, nous appellerons Instant. C'est cette jolie boutique déco située dans le centre-ville de Chaland, la petite rue de la Paix, hein. Voilà, bah, c'est là, juste à l'entrée, pas loin de la place Aristide Briand. Et Instant, c'est comme Céline, voilà, que nous appellerons tout à l'heure à 11h15 pour découvrir la boutique et puis aussi, eh bien, connaître le cadeau et le montant qu'elle va, bien évidemment, offrir à tout à l'heure. Bon, Skip the Use avec We Are Good, Bob Marley arrive, This Is et Théodora pour Mélodrama, puis on va quand même vous rappeler l'ensemble des partenaires tout à l'heure qui participent évidemment cette semaine, grande semaine de 5 jours, on n'est plus habitué. Allez, 12h31, voici le Bloc-Nov avec Emmanuel.
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2: Toute cette première semaine de juin, la Com-Com de l'île de Noirmoutier accueille en résidence deux artistes naturalistes, le sculpteur Dominique Rotureau et l'illustratrice graphiste Laetitia Locteau. Ils vont découvrir la biodiversité locale. Et on retrouve jeudi à 14h une rencontre au polder de Sébastopol avec les deux artistes. Rendez-vous sur le parking du polder à 14h30. L'Assaut Vendée Savoir vous propose une nouvelle salve de rendez-vous passionnant ce week-end. En tout cas, samedi à l'Épine, au domaine Les Quatre Vents, Histoire des Temps. Ce sont des conférences, échanges, tables rondes et spectacles aussi autour du thème du temps, vu par physiciens, astrophysiciens, neurobiologistes, mais aussi médecins, urgentistes, psychologues, sinologues, et de la musique avec l'ensemble vocal Microcosmos pour le concert de clôture. On en parle demain dans les rendez-vous de midi. La Rando Aurore 2026, c'est dimanche avec le CLAC, le collectif des Amis des Cigognes. Ils vous proposent cette balade pédestre très tôt le matin à la découverte du Marais depuis Bois-de-Séné. Circuit de 10 km entre 6 et 11 heures, vous traverserez le Marais dans une atmosphère particulière au lever du jour. En cours de balade, café brioche, et le CLAC vous apprendra beaucoup, beaucoup de choses. Réservez votre place jusqu'à vendredi sur Eloasso. Le prix 5 euros, café brioche compris.
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0: Alexis et Théodora.
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0: L'addition, comme chaque semaine, c'est 5 partenaires au total qui vous offrent évidemment de beaux cadeaux, mais aussi 5 montants évidemment à bien noter. Hier avec le petit Saint Thomas qui fête ses 25 ans à la Garnache, 70€, donc 50, puisque David et Magali vous offrent 2 menus anniversaires. Hein, on a eu le temps évidemment d'en parler et de le découvrir à l'antenne. Aujourd'hui, on va jouer avec un Stancé, c'est votre magasin de décoration à Chalands rue de la Paix. Ce sera tout à l'heure, dans maintenant à peu près une demi-heure. Nous irons rejoindre Céline. On jouera demain avec un nouveau magasin à la Guérinière, juste à l'entrée de Noirmoutier-en-Lille, qui s'appelle Surf Shop. Et là, on aura Mathieu Gravelot qui nous permettra de nous présenter évidemment cette super boutique qui était très attendue, hein, parce qu'on sait que là-bas, on fait beaucoup de kitesurf, de windfoil, enfin, on fait beaucoup de glisse évidemment sur l'eau. On a également jeudi la boutique Brochard, c'est à Chalands également, que l'on retrouve place Aristide Briand, donc là aussi, ce sera sûrement un bon d'achat. Et puis on terminera vendredi avec le Martin's Café, ou le Martin's Café, je sais pas, on doit dire les deux, Coffee Shop à Saint-Jean-de-Mont, l'occasion encore de jouer les gourmands. Bon, on aime bien, puis vous aussi, hein, bon, mine de rien. Alors, belle semaine pour l'addition, évidemment, sur Nov, ma radio. Arrive Jean-Louis Aubert, voilà, c'est fini, non pas vraiment, et Camarade, avec son Hug Yourself, son Nov Hug.
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0: Nov Ma Radio avec le dernier bébé Rexa.
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0: Allez, belle matinée, toujours l'addition. On attend ce petit coup de fil qu'on va passer tout à l'heure à 11h15. On part pas très loin d'ailleurs du studio Nov Ma Radio. Nous irons dans le centre-ville, pas loin de la place Aristide Briand. Ce sera dans la petite rue de la Paix, là où vous retrouvez Instant C avec Céline qui va nous permettre de découvrir le cadeau offert pour aujourd'hui. Allez, bientôt 11h, les infos de retour avec Clémence Lobary. Je vois Mel Bent, c'est le dernier, l'amour ça se donne, ou encore Pierre Garnier. Belle matinée sur Nov.
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0: Le dernier, Amel Bent sur Nova. Allez, bonne journée, c'est mardi aujourd'hui. Omi Harry avec Cheerleader ou encore le dernier, Angèle après les infos et Clémence, 11h.
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2: Bonjour à tous. Un nouveau cycle de discussions entre le Liban et Israël débute aujourd'hui à Washington. En parallèle, les affrontements se sont poursuivis cette nuit entre l'armée israélienne et le Hezbollah. L'armée israélienne qui a annoncé avoir intercepté tôt ce matin 2 projectiles. De son côté, le groupe pro-iranien revendique plusieurs attaques. Le ministre français des Affaires étrangères, Jean-Noël Barrot, a lui appelé à un cessez-le-feu. Et dans ce contexte, en France, l'actualisation de la loi de programmation militaire arrive devant le Sénat aujourd'hui. Le texte prévoit d'augmenter les dépenses entre 2024 et 2030 jusqu'à 436 milliards d'euros, soit 36 milliards supplémentaires. Les sénateurs souhaitent aller plus loin. La Chambre haute a voté en commission l'objectif de porter en 2030 la part du budget des armées à 2,7% du PIB. Les recherches se poursuivent pour tenter de retrouver Liana. La jeune collégienne de 11 ans a disparu depuis vendredi à Florence, dans le Gers. Le principal suspect a été mis en examen pour enlèvement et séquestration de mineurs de moins de 15 ans avant d'être placé en détention provisoire. Cet homme âgé de 41 ans est père de 2 enfants, dont une petite fille est amie avec la disparue. Plus de 250 signalements de violences sexistes et sexuelles impliquant des adultes auraient été enregistrés à l'école depuis le début de l'année. Des chiffres présentés hier par le ministre de l'Éducation nationale, Édouard Geffray. Ils ont été détaillés à l'occasion de l'adoption de la proposition de loi qui vise à lutter contre ces violences. Le texte prévoit de renforcer le contrôle des personnes susceptibles d'être au contact des enfants. Au moins 929 personnes sans domicile fixe sont mortes en 2025 en France. Les chiffres sont présentés par le collectif Les Morts de la Rue. Il organise un hommage aujourd'hui à Paris. Sur ces 929 décès, 83% étaient des hommes. Ces données seront actualisées en octobre prochain, la liste ayant été arrêtée au 16 avril dernier. Et puis Emmanuel Macron, grand amateur de foot, se rend ce midi à Clairefontaine pour encourager l'équipe de France. Les Bleus qui se préparent pour le Mondial 2026. Les hommes de Didier Deschamps entreront dans la compétition le 16 juin prochain face au Sénégal. Excellente fin de matinée à tous.

0: dernier Angèle. Justice aussi avec What You Want.
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0: Allez, bonne matinée, ça se passe bien. Dans quelques minutes, nous aurons Céline au bout du fil. On verra après 70,50€ les deux menus anniversaires pour le petit Saint-Thomas à la Garnache. Quel sera le montant, quel sera le cadeau offert par votre boutique Instant CHLan. On voit ça dans quelques instants. C'est l'heure du Top Tube.
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0: C'est l'an 2000, c'est l'événement. L'an 2000 avec un énorme tube d'été avec Yannick et ces soirées-là. Si je vous dis en haut, en bas, à gauche, à droite, hein, c'est à peu près ça. Hein. Le sample de Clo-Clo qui vaudra quand même pour Yannick 1,5 million d'exemplaires vendus. C'est-à-dire numéro 1 pendant 15 ans.

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0: Le grand retour de Christophe Willem sur Dove Radio et System Thème Thème.
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0: Et c'est vrai, 11h15 minutes. Au bout du fil, nous avons Céline. Oh, on n'est pas très loin les uns des autres d'ailleurs. Bonjour Céline.
2: Bonjour.
0: Voilà, instancé, cette jolie boutique que l'on retrouve, c'est rue de la Paix, hein, c'est ça, je ne me trompe pas?
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2: Bonnefontaine.
0: Exactement,
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0: Voilà. Céline, depuis combien de temps existe instancé?
2: Alors, la boutique est ouverte depuis 3 ans et demi maintenant.
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2: 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Connue et elle commence toujours encore et encore à se faire connaître parce qu'il y a toujours des personnes qui découvrent chaque jour.
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2: Tout à fait.
0: Que peut-on trouver dans cette jolie boutique? Alors évidemment de la déco, mais dans quel domaine?
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0: C'est-à-dire que bon, quand on a un cadeau à réaliser par exemple, quel que soit son budget, on trouve forcément le cadeau chez vous.
2: Voilà, tout à fait. Vous en avez pour tous les budgets, pour que chacun puisse s'y retrouver et puisse faire un cadeau comme il le souhaite ou se faire plaisir également.
0: Exactement. Et puis la mise en avant aussi de quelques créateurs locaux, je crois.
2: Oui, également. J'ai des créateurs locaux qui sont tout proches de nous, notamment Sabrina de Cabayodé qui réalise des cabas avec en recyclant des poches d'huîtres.
0: Mm-hmm.
2: Et ça fait de jolis cabas ou bien des petites corbeilles, enfin pas mal de choses qu'elle réalise avec du recyclage. Et également j'ai une autre créatrice, Chloé, de la marque Uina, qui va revaloriser les coquillages en l'intégrant dans de la résine pour en faire des bijoux. Et puis j'en ai encore quelques autres.
0: Encore tout plein. C'est bien,
2: voilà.
0: Ça. Comment se déroulent justement les arrivées, enfin comment vous appelez ça, les changements de collection? Parce qu'il y a de la nouveauté qui arrive régulièrement.
2: Oui, il y a de la nouveauté. Alors c'est en règle générale deux fois par an,
0: mm-hmm.
2: sur la période automne-hiver et ensuite printemps-été. Vous avez des nouvelles collections à intégrer à la boutique et qui marquent aussi les changements de saison.
0: Voilà, il faut que les choix soient pertinents, hein, j'imagine. Hein, c'est important.
2: Ça, en fonction de la saison, c'est vrai qu'on apporte des couleurs différentes ou des thèmes différents.
0: Oui, tout à fait.
2: Tout à fait.
0: Bon, on parle cadeau, on parle idée, cadeau, bien évidemment. Et justement, vous offrez un cadeau, hein, Céline, avec Instancé. Quel est ce cadeau et quel est le montant?
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0: 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Merci beaucoup Céline.
2: Ben merci à vous.
0: Ben je vous en prie.
2: Et à bientôt.
0: Belle journée avec plein de monde. Hein, à bientôt.
2: Oui, tout à fait. À bientôt. Au revoir,
0: Céline. On rappelle Instancé, hein, la décoration évidemment, c'est cette rue de la Paix. 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Sur Nove, voici Patricia Zavala, son Hot and Cold sur Nove, 11h19.

0: Patricia Zavala et Hot and Cold. Allez, un gros classique avec les Pink Floyd, hein, les années vinyles pour Another Brick in the Wall. Et puis on aura Tame Impala, on a été les premiers sur ce coup-là quand même à jouer. Ouais. Ce sera Dracula, et puis 11h30, vous le savez, ça fait partie de notre ADN. Hein. On retrouve le Bloc Nov, où les bougies sortir en Nord-Ouest Vendée. Tous les bons plans sortis avec Emmanuel tout à l'heure à la nuit. Belle journée sur Nov.
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0: T'as même pas là.
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0: Alors, tout à l'heure, on va rappeler évidemment hein, les montants depuis hier lundi. Et puis tout à l'heure aussi, on gagne hein, avec Gastromer le deuxième coffret de la matinée. Alors, jouez encore pendant 10 minutes. Et après quoi, stop, on aura l'occasion de procéder à notre tirage au sort. On danse avec Jennifer, on aura Shakira avec Die, hein, c'est le dernier. Et Brooke Combe également, alors, en vrai c'est très 70s, on se croirait vraiment à l'époque de la table à Motown, mais c'est vraiment bien foutu. Hein. C'est Tears Won't Lie, c'est une nouveauté Nov, uniquement Nov, c'est après le bloc Nov.
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2: Tout ce week-end à Saint-Jean-de-Mont, à Odyssea, dans la salle des mouettes, M Saint-Jean organise un salon de l'habitat. C'est le premier avec 41 exposants annoncés. L'entrée est gratuite. La foire aux plantes de Chalon, je t'aime. C'est samedi 9h-18h, place Arestes-Briand, avec quelques exposants pro ou particuliers. Un troc est ouvert à tous, conseils et échanges. Le comité des fêtes de Chalon prépare son grand vide-grenier dimanche dans les prairies des salles Louis-Claude Roux. Un vide-grenier géant. Et puis ce week-end, c'est la 11e édition de la rue Marmaille à Barbâtre. Samedi et dimanche, l'espace Océane, la place de l'église, se transforme en théâtre à ciel ouvert avec spectacles de rue, art du cirque, clownerie, poésie, moments de partage. Venez en famille découvrir le programme riche en émotions, en découvertes. C'est avec la ville, c'est gratuit. Il y aura aussi des jeux en bois, maquillage, marchands de glace, bars et goûters organisés par l'asso des élèves de l'école de la Rose des Dunes. Plusieurs producteurs des Halles de Chalon se retrouvent samedi pour un marché à la ferme des Petites Ralières, site de production à Chalon. Retrouvez une douzaine de producteurs, de commerçants locaux. On aura aussi bar, food truck, traiteur aussi pour le midi. L'entrée, tout public, est entièrement gratuite. Vous pourrez visiter la ferme, sortie nature avec la LPO et le tout, c'est de 10h à 18h.
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0: C'était Jennifer en 2010.
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0: 5 partenaires, donc le Petit Saint-Thomas, 70,50 € hier pour 2 menus anniversaires. Tout à l'heure, à l'instant, Instant C à Chaland avec un bon d'achat. Vous pouvez vous offrir ce que vous voulez, 40 €. Attention, demain, nous appellerons Mathieu Gravelot, c'est Surf Shop, ce nouveau rendez-vous de la glisse qui s'est installé, une belle boutique à l'entrée de Noirmoutier-en-Lille à la Guérinière. On verra quel sera le montant, quel cadeau. Jeudi également à parler prêt-à-porter, pour femmes comme pour hommes, avec la boutique Brochard, hein, c'est à Chaland. Et vendredi, autour de ce coffee shop à Saint-Jean-de-Mont, le Martin's Café, avec qui on va sans doute offrir un rendez-vous gourmand, vivement. Bon, pour le moment, belle journée sur Nova Radio. Arrive dans quelques instants le deuxième tirage au sort de la journée pour un coffret Gastromer. Pour le moment, Elliot arrive avec On s'oubliera et Kungs aussi, Galaxy.

0: Mais tout simplement au revoir, hein. On va pas dire bye bye, hein. Non, quand même pas.
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0: Allez, on remet ça demain avec Surf Shop à la Guérinière, avec Mathieu qui, à 11h15, nous dévoilera son cadeau et la valeur, hein, un troisième montant qui vient dès demain. Là, on a un beau cadeau qui tombe sur notre Facebook, Nov, ma radio en Nord-Ouest Vendée, avec les 10 coffrets à gagner, on rappelle, avec notre partenaire Gastromer, quatrième du coup, hein, ce matin, qui tombe. Marie-Catherine Trouvé, félicitations, félicitations, vous gagnez le coffret Gastromer qui va arriver bientôt à la maison. On attend évidemment toutes vos coordonnées. Vous aussi, vous voulez gagner un coffret, ben vous allez sur notre Facebook, vous nous laissez un petit message, bien évidemment, tout indiqué dessus. C'est facile pour pouvoir se repérer. À midi, les infos reviennent. D'ici là, Pierre Demar, je pense à vous. Et puis également, Léonie Callum-Scott avec Stay.
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2: 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Bon, maintenant que je vous ai tout dit, il ne me reste plus qu'à attendre quelques jours. Et après...
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0: Léonie, quelle muscotte. Allez, toutes vos infos arrivent, faites tout de Mag, Zao et la météo avec Lola dans quelques petites minutes. Midi, bon appétit.
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2: Bonjour à tous. Le principal suspect dans l'affaire de la disparition de la collégienne dans le Gers, mise en examen et placée en détention provisoire. Liana a disparu vendredi après-midi devant son établissement scolaire de Fleurance. Face aux enquêteurs, le suspect a déclaré avoir simplement transporté la jeune fille du collège à la piscine à sa demande. Les recherches se poursuivent aujourd'hui pour tenter de retrouver l'enfant. Dans le Gard, la fillette de 3 ans qui avait été enlevée par son père hier a été retrouvée. Elle est saine et sauve et se trouvait au domicile d'un membre de la famille. L'homme avait récupéré l'enfant sans autorisation dans sa famille d'accueil à Uzès. Jean-Noël Barrot estime qu'un accord est à portée de main entre l'Iran et les États-Unis. Pour le ministre français des Affaires étrangères, qui était ce matin sur France 2, la situation est insoutenable et ne fait que des perdants. De son côté, Donald Trump promet que les discussions continuent à un rythme rapide avec l'Iran. Les députés vont devoir se prononcer sur le projet de loi d'urgence agricole après presque 2 semaines de débat. Le texte doit être voté cet après-midi. Il est censé apporter des réponses concrètes aux agriculteurs sur plusieurs sujets comme le stockage de l'eau. La mobilisation des assistants d'éducation partout en France. Aujourd'hui, plusieurs syndicats appellent à faire grève afin de dénoncer leurs conditions de travail et le manque de considération du gouvernement à leur égard. Objectif de cette journée, rendre visible la réalité de leurs conditions de travail et leurs revendications. Bientôt la fin du suspense pour plus d'1 million de candidats. Les premières réponses vont tomber ce soir à partir de 19h sur la plateforme d'admission post-bac Parcoursup. Cette phase d'admission principale s'ouvre jusqu'au 11 juillet pour les lycéens et les étudiants qui souhaitent changer de voie. Et puis en foot, Emmanuel Macron à Clairefontaine en ce milieu de journée. Il vient rendre visite à l'équipe de France avant le début, dans quelques jours maintenant, de la Coupe du Monde. Le chef de l'État qui a rendu hommage à Didier Deschamps qui va disputer sa toute dernière compétition internationale. Il aura été pour nous le sélectionneur des jours heureux. Salut Emmanuel Macron. Voilà pour l'actualité. Passez tous une excellente journée. 9.

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1: Dans l'après-midi, de faibles averses seront accompagnées de vent. Ce soir de même, des rafales de vent sont à prévoir. Demain, de la pluie toute la journée, avec des rafales de vent également et des températures autour de 19 degrés.
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0: Julien Lib avec Ota à l'instant sur Nov. Il est 12h30 à suivre 47 Terre et le rendez-vous de ce midi. Tout de suite, les infos. Emmanuel Achard, bonjour.
1: Bonjour là, bonjour à toutes et à tous. Dans l'actu, cap sur le Vendée Globe pour Amaury Guérin, skipper de Saint-Gilles-Croix-de-Vie qui a ramené hier de Guadeloupe son mini 650 après avoir terminé 3e en fin d'année de la catégorie, de sa catégorie, de la mini Transat. De retour hier à Bonport, il annonce sa prochaine aventure, le Vendée Globe 2028, avec le souhait d'amplifier son engagement pour le plancton. Ce sera d'ailleurs le tour du monde du plancton, dit-il. Vice-champion de France de course au large, il a déjà une marraine solide et de référence, c'est Isabelle Autissier. Pour l'avoir déjà accompagné, dit-elle. J'ai trouvé impressionnant tout à la fois son énergie, son jugement, ses qualités de marin, sa capacité et son envie de partager, de donner du sens. Je n'ai aucun doute qu'il fera un Vendée Globe remarquable, dit-elle.
0: Une réunion publique ce soir à Beauvoir-sur-Mer.
1: Orchestrée par Chalangois Communauté sur les risques de submersion marine et d'inondation qui concernent une partie du littoral et du marais breton vendéen. La communauté de communes poursuit des actions de prévention et d'accompagnement des habitants. Elle lance une nouvelle campagne de diagnostic de réduction de la vulnérabilité des habitations et des locaux professionnels situés dans des zones présentant un risque d'inondation. C'est à 19h aujourd'hui, salle polyvalente de Beauvoir.
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1: Les interviews du matin jusqu'à vendredi, la Association pour aider à la création d'entreprises organise une semaine dédiée à l'entrepreneuriat féminin avec une rencontre prévue jeudi à La Roche-sur-Yon puisque les femmes sont encore trop peu représentées dans le milieu. Et Valoyer-Boisseau a échangé à ce sujet avec Fabienne Kerzero, directrice régionale Grand Ouest ADI. Vous avez toutes les infos d'ailleurs sur adi.org sur le programme des activités dans la région. À Notre-Dame-de-Mont, le festival Ultrasong se prépare. Le pass 3 jours est en vente depuis ce matin 10h sur billetterie.omdm.fr ou dans les office de tourisme du pays de Saint-Jean-de-Mont avec du 22 au 24 juillet une tête d'affiche, Catherine Lara, 81 ans et trois musiciens de talent à ses côtés mais aussi Arthur Ellie entre bossa, slam rap et guitare acoustique, Mathieu Deslongchamps, Billy, 24 ans un premier album, drum pop rock, c'est la fille de M. Mathieu Chédid ou encore Hildebrand, sacré personnage, il chantera depuis un arbre, interview de Caroline Dume, responsable du service culturel de Notre-Dame.
0: Émission spéciale Affaire Dupont de Ligonnès ce soir sur M6.
1: L'émission Appel à témoins présentée par Julien Courbet s'intéresse, selon son producteur Jean-Marie Goy, à l'un des plus grands mystères de l'histoire judiciaire française. Avril 2011, Xavier Dupont de Ligonnès disparaissait, sa femme et leurs quatre enfants retrouvés enterrés sous une terrasse de leur maison à Nantes, 15 ans déjà. Les équipes d'Appel à témoins promettent de révéler ce soir un nouvel élément totalement inédit et qui soulève de nombreuses questions, disent-ils.
0: Dans le reste de l'actualité, Emmanuel.
1: La Russie a mené une importante attaque contre l'Ukraine, faisant au moins 13 morts, dont 4 à Kiev. Moscou affirme avoir visé des cibles liées aux forces armées ukrainiennes. La fille de 3 ans que ses parents ont récupérée sans autorisation hier dans une famille d'accueil où elle avait été placée dans le Gard a été retrouvée saine et sauve au domicile de l'un de ses proches ce matin. Et puis Météo France a placé 3 départements en vigilance orange, orage aujourd'hui vers le sud, les Alpes de Haute-Provence, les Alpes-Maritimes et le Var.
0: Merci, le rappel de la météo.
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0: Dans l'après-midi, de faibles averses seront accompagnées de vent. Ce soir, de même, des rafales de vent sont à prévoir. Demain, de la pluie toute la journée avec des rafales de vent également et des températures autour de 19 degrés. Dans 3 minutes, vous revenez pour les rendez-vous de midi. Vous accueillez Liliane Gaudichaud et Thierry Lelièvre.
1: Exactement, qui sont deux des musiciens de l'Orchestre d'Harmonie de Chalon qui prépare son concert de printemps. C'est dimanche à Chalon, Salut Claude Roux, avec un grand orchestre aussi nantais.
0: Juste après, Superstar de 47 Terre.

0: l'instant sur 9, c'était 47 Terres. Jusqu'à 13h, on retrouve Emmanuel pour les rendez-vous de midi. Vos invités aujourd'hui, Liane Godichaud et Thierry Lelièvre.
1: On va parler de musique avec un rendez-vous que nous donne chaque année l'Orchestre d'Harmonie de Challans au printemps. C'est son concert de printemps, un des grands temps forts de sa saison musicale. C'est dimanche après-midi à 15h30, salle Louis-Claude Roux. Il reste quelques places avec, comme chaque année, des invités. C'est un somptueux cette année, l'Orchestre Symphonique Universitaire de Nantes. Et avec nous, donc, deux des musiciens de l'OHC, l'Orchestre d'Harmonie, Liane Godichaud et Thierry Lelièvre. Bonjour à vous.
2: Bonjour.
1: Voilà, Liane, vous êtes toujours en première ligne. Hein. C'est vous qui venez à chaque émission.
2: Voilà, chacun son rôle, son poste.
1: Et
2: voilà.
1: Vous, c'est la communication.
2: En partie.
1: Et en partie, c'est-à-dire que vous vous occupez de quoi d'autre dans l'orchestre?
2: Non, mais parce que je ne suis pas toute seule en matière de communication.
1: Ah oui. Voilà. En tout cas, la radio, c'est Liliane, et avec Liliane, Thierry Lelièvre, qui est déjà venu une fois, je crois.
3: Je suis venu une fois, oui.
1: C'est vrai, je m'en souviens. Tous les deux, donc, vous êtes musiciens depuis quelques années maintenant. Depuis combien d'années à l'OHC?
3: Moi, ça va faire 14 ans.
1: Pas mal.
2: Voilà, et moi, 7-8 ans.
1: 7-8 ans. Oh, j'ai l'impression que ça fait plus longtemps. J'ai l'impression que je vous vois depuis des années. 7-8 ans avec deux instruments distincts, tous les deux.
2: Voilà, moi, je joue de l'euphonium.
1: Toujours.
2: Voilà, et Thierry aussi.
3: Et moi, je joue du tuba.
1: Voilà. Le tuba, on connaît. L'euphonium, je suis pas sûre que tout le monde connaisse.
2: Hein. Voilà, c'est le même, on va dire, plus petit que le tuba.
1: C'est ça, c'est un petit tuba.
2: Famille.
1: C'est la même famille. Thierry, vous avez aussi une lourde et importante tâche d'archiviste au sein de l'orchestre, il me semble.
3: Oui, je trie les partitions pour chaque par les clarinettes, les cors que je mets sur l'ordinateur et après je les envoie à chaque musicien.
1: Donc s'il y a une erreur, ça vient de vous.
3: Voilà.
1: En tout cas, c'est un beau travail.
3: Oui, ouais, je fais de la transcription aussi parce que des fois il manque des partitions et donc je les réécris.
1: Ah, d'accord. C'est vous qui avez. Donc, il faut bien connaître évidemment la musique.
3: Oui.
1: Et on va voir que vous la connaissez bien, que vous la maîtrisez bien, parce qu'on vous met parfois dans des positions un peu compliquées.
3: Oui. J'ai commencé la musique à 7 ans.
1: Oui, donc ça, vous connaissez bien. Et vous, Liane, un peu plus tard, je crois. Hein.
2: Oui, un peu plus tard. Oui.
1: Et on va vous retrouver ce dimanche pour ce concert de printemps. C'est évidemment votre chef, hein, Philippe Miégeville, qui est aux commandes, qui le programme. Comment ça se passe? Est-ce que vous savez, il vous donne des petits secrets, un petit peu de préparation ou pas du tout? Il arrive avec le thème, les morceaux?
2: Mais déjà, on a tout un travail en amont, un grand travail de répétition. L'important de répéter, justement, d'apprendre tous ces morceaux pour être le jour J le plus compétent possible.
1: Ce sont des mois de répétition pour un concert. Hein.
2: Oui. Ah, oui, on a les morceaux très longtemps d'ailleurs, comme c'est Thierry qui nous les envoie. Et même déjà, pour la rentrée prochaine, on va bientôt recevoir les prochains morceaux.
3: Cette semaine, ils vont les savoir.
1: Juste avant le concert de dimanche. Il invite, c'est lui qui a invité à l'Orchestre Symphonique Universitaire de Nantes. Hein.
2: Oui.
1: Voilà, un orchestre important. Vous serez donc assez nombreux sur scène parce qu'on a quand même deux orchestres.
2: Voilà. Hein. On sera une centaine de musiciens, puisqu'on a à peu près 60 musiciens dans chaque groupe.
1: Oui.
2: Donc ça fait beaucoup de musiciens, mais ce sera sûrement très, très intéressant, très riche.
1: Pour un morceau en commun, c'est ça?
2: Pour un seul morceau en commun.
1: Alors l'idée, c'est que vous allez commencer le concert et l'Orchestre Symphonique de Nantes. Alors j'ai fait un petit sondage et je dois avouer, moi je ne savais pas avant de vous recevoir régulièrement, Liane, la différence entre un orchestre d'harmonie et un orchestre symphonique.
2: Mais le symphonique, il a surtout beaucoup de, ce qu'on appelle les bois, c'est-à-dire tout ce qui est violon, contrebasse, tout ce qui est cordes. Alors nous avons quand même un alto,
3: un violoncelle.
1: Oui.
3: Deux contrebasses à cordes.
2: Et deux contrebasses à cordes.
1: Qu'est-ce que vous avez que eux n'ont pas?
2: Mais ils ont un son particulier, une vibration particulière que nous, par exemple les cuivres ou les percussions ou tous les instruments avant. Nous, on est des instruments avant. C'est la grosse différence des cordes.
1: C'est ça. Mais eux n'ont pas d'instruments avant. Dans un symphonique.
2: Alors ici, ils en ont également. Mais en fait, nous, par exemple, dans l'harmonie, ce sont les clarinettes qui font les parties de cordes.
1: Donc on peut vous retrouver sur des répertoires identiques, simplement on n'aura pas les mêmes instruments.
2: Voilà,
1: et d'où le titre quand même du concert, du vent dans les cordes.
2: Voilà.
1: On a la réponse à ma question originale.
2: Voilà, donc on a le vent de ces instruments avant et la délicatesse, on va dire, des cordes.
1: Donc on va retrouver tous ces instrumentistes, hein, évidemment, sur la scène de la salle Louis-Claude Roux. Qu'est-ce que vous savez, vous, de l'Orchestre Symphonique de Nantes? On l'appelle Lawson, je crois.
2: Oui, alors en fait, eux, c'est un milieu amateur, à la fois estudiantin mais aussi professionnel. En fait, c'est pour tout le milieu universitaire. Ils ouvrent largement à d'autres musiciens qui veulent participer.
1: Donc, ce sont essentiellement des étudiants quand même qui jouent.
2: Ah oui, il faut quand même. Enfin, ils ont un bon niveau. Enfin, ouais. C'est des gens qui ont une grande pratique musicale.
1: Et je crois qu'ils ont aussi des contextes variés hein, de concerts. Ils peuvent jouer à Nantes, ils peuvent jouer à Chalon, on le voit. Ils peuvent aller à l'international aussi, des festivals.
2: Avec aussi un répertoire très varié. Et ils peuvent jouer aussi en plus petite formation si besoin.
1: Alors, vous savez pourquoi Philippe Miegeville les a invités?
2: Mais bon, déjà, leur chef, M. Auster, qui est assez connu, donc oui. Connaît bien aussi Philippe Miegeville, donc ça a facilité forcément les rapports.
1: Et vous allez rencontrer ces musiciens dimanche, ça c'est vraiment la particularité de vos concerts, évidemment. Vous avez tout le temps des invités, et les invités, on les rencontre au dernier moment.
2: Voilà, donc on fait ce qu'on appelle un raccord le matin, c'est-à-dire que c'est comme le mot raccordé, quoi, c'est la même chose. En fait, c'est pour s'habituer à jouer ce morceau en commun avec les consignes de celui qui nous dirigera.
1: Ça me paraît fou, vous allez vous habituer en une répétition.
2: C'est que dimanche matin. Chacun travaille ce morceau de son côté. Et en fait, l'importance du chef, c'est de tous avoir en vue et suivre les consignes de celui qui nous dirige.
1: Et vous allez le voir pour la première fois dimanche, c'est le chef de l'orchestre nantais qui va vous diriger sur le morceau commun.
2: Oui.
1: Et ça peut être différent vraiment de la direction de Philippe Miegeville, par exemple.
2: Ah oui, oui.
3: Oui.
2: Oui, oui. Ah oui. En fait, chaque chef, et on le voit,
3: a
2: même,
3: une battue différente.
2: Et puis veut mettre l'accent, par exemple, sur certains morceaux, sur certains passages, sur certains instruments. Veulent, par exemple, ralentir ou veulent nous faire accélérer. Donc là, eux, ils interprètent. Nous, en fait, on fait les notes, mais l'interprétation, c'est le chef qui donne le ton.
1: Et son geste, il est très important pour vous. Hein.
2: Ah oui, très.
1: Pour les profanes, on ne comprend pas exactement.
2: Essentiel,
1: mais...
2: essentiel, ouais. Parce que c'est comme une autre image, il faut qu'on avance tous à la même vitesse.
1: Ouais. Et donc moi, ça me paraît, je ne suis pas musicienne, mais ça me paraît fou que vous ne découvriez tout ça que dimanche. Vous me l'avez dit, vous avez répété, etc. Mais son rythme et son choix, vous allez le découvrir seulement dimanche matin avant 15h30. Ouais. Et vous avez connu des moments un peu compliqués, des surprises sur de précédentes prestations comme ça, avec des chefs que vous ne connaissiez pas.
3: On a eu le chef de la garde républicaine là, ouais. À un moment, et sa battue était vraiment différente, ouais. De notre chef, ouais. Et là elle a fallu s'habituer rapidement, ouais, pour ça. Pouvoir le faire
1: et donc là après on se rend pas compte, nous les spectateurs, quelque part.
3: Non, parce que le chef tourne le dos, donc ils ne peuvent pas voir la battue.
1: Ouais, mais en tout cas, à la fin, ça donne quand même un bon résultat. Vous êtes très expérimenté alors à l'harmonie.
3: Oui.
2: Oui, c'est vrai que c'est. Bon. Mais le fait d'avoir une autre direction, c'est vrai que c'est toujours un petit peu déroutant quand même. Voilà. Mais en fait, le morceau d'ensemble, c'est surtout du partage. En fait, c'est pas forcément, je veux dire, là qu'on interprète, qu'on joue le mieux, mais on est content de jouer tous ensemble. Donc les sons se mélangent. Et là, ça va être surtout un mélange. Enfin. Qu'on n'a pas encore fait, justement. Oui. Et c'est ça qui est intéressant, d'ailleurs, pour tout le monde, pour eux, mais faire vibrer toutes ces sortes d'instruments différents.
1: Oui, vous avez reçu beaucoup d'invités, mais jamais encore d'orchestre symphonique.
2: Non, non.
1: Et ça va donner donc, quelque chose d'un peu... qu'est-ce qui va changer par rapport à ce que vous avez pu faire jusqu'à présent ?
2: Mais la sonorité, le son, le fait de le mélange de ces sons va être différent. Et je pense que, surtout nous, les soufflants... qu'avons tendance des fois à peut-être à souffler un peu trop fort, nous apprendre justement, il faut qu'on respecte, il faut qu'on puisse les entendre, il faut s'harmoniser avec les cordes, d'où l'importance souvent de baisser le son musicalement. Quoi.
1: Et ça, donc Philippe Miegeville vous y prépare depuis quelques semaines, hein,
2: oui.
1: À ça. Alors, qu'est-ce que vous allez jouer ensemble, et peut-être aussi chacun de votre côté, en tout cas, qu'est-ce que va jouer l'Orchestre d'Harmonie dans sa première partie? On va en parler dans quelques minutes après une petite pause musicale.
0: Juste après, Lucent.

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1: Oui, Lola, et avec nos deux musiciens de l'Orchestre d'Harmonie de Chalon, Liliane Godichaud, Thierry Lelièvre, soixantaine de musiciens, combien êtes-vous à l'harmonie?
2: Oui, 62 inscrits, donc voilà, à peu près 60 dimanches.
1: À se retrouver toutes les semaines?
2: Oui, voilà, tous les vendredis soirs.
1: Ouais. Et vous jouez où? À la Maison des Arts, il me semble.
2: À la Maison des Arts.
1: Et j'ai vu un article récent de Michel Besson dans Ouest France. Vous avez tous les âges dans l'orchestre, d'une jeune étudiante de musique justement aussi.
2: Oui.
1: Et ça bouge bien. On a trois grands temps forts dans votre année. L'orchestre, ça démarre toujours par Ma Région Virtuose, La Folle Journée. On poursuit avec le concert de printemps, le concert de Noël. D'ailleurs, les derniers épisodes sont bien passés en janvier, puis en fin d'année, vos derniers concerts.
2: Alors, nos derniers concerts, oui, se sont très bien passés, oui.
1: Avec La Folle Journée.
2: Avec La Folle Journée, oui, nous avons été sur Nantes et à la fois sur Chalon.
1: Oui.
2: On fait les deux.
1: Toujours.
2: Toujours.
1: Et c'est un temps fort pour vous, hein, dans l'année, ce moment.
3: Mais notre dernier concert, c'était la semaine dernière.
2: Oui,
3: enfin, samedi dernier.
1: Vous avez joué où?
3: À l'Île d'Elle.
1: Oui. À l'Île d'Elle.
3: Voilà.
1: Et à Noël, toujours aussi important, ce concert à Chalon, évidemment, à la maison. Là, le concert de printemps, c'est un temps particulier pour vous dans la saison. Qu'est-ce qu'il y a de particulier, ce concert?
2: C'est un aboutissement, je dirais, du travail de l'année. Voilà, on se perfectionne un peu plus, on va plus loin, on va dire, dans le travail de répertoire. Et ça, je trouve que c'est intéressant. En plus, même pour nous, après, il y a les vacances, donc c'est le plaisir de jouer ensemble. C'est différent des autres concerts.
1: Et quand vous dites l'Île d'Elle, oui, moi j'ai parlé des trois grands concerts, mais vous jouez régulièrement devant du public?
2: Oui. Oui, enfin, je veux dire que là, on fait ces trois grands concerts, plus l'autre qu'on a fait samedi dernier. En gros, on fait quatre prestations
1: quand même, dans l'année.
2: Dans l'année.
1: Et donc, chaque année, au printemps, vous avez des invités. Je crois que l'an dernier, c'était à Noël que vous aviez un big band avec vous.
3: Un brass band.
1: Un brass band.
2: Un brass band. Ah oui, il y a eu.
3: De Nantes.
1: Et là, vous faites venir aussi des musiciens de Nantes, c'est l'Orchestre Symphonique Universitaire. Donc, comme à chaque rendez-vous, on a une partie qui est consacrée à l'Orchestre d'Harmonie, la deuxième partie est consacrée à l'Orchestre Symphonique, et on va vous retrouver tous ensemble pour un morceau en commun.
3: Oui.
1: Qu'est-ce qu'ils ont choisi, vos deux chefs d'orchestre respectifs?
3: Alors, ils ont choisi Quinta Sinfonia Mambo 5.
1: C'est-à-dire
3: que c'est la cinquième symphonie de Beethoven qui a été transformée en mambo par Rafa Vincino. Voilà.
1: On connaît tous très bien.
3: Ouais.
1: Alors, version mambo. Alors, Beethoven version mambo, c'est plutôt original, ça, comme choix.
2: Oui.
3: Oui.
1: Alors, ça donne quoi? Alors, je ne demande pas de chanter, évidemment, mais pour vous, en fait, en termes de rythme, d'impulsion, ça va être.
3: C'est-à-dire qu'on commence par la symphonie de Beethoven. Hein, pom, pom, pom, pom. Donc,
1: voilà.
3: Ça, tout le monde la connaît. Hein, et après, on passe à un rythme de mambo.
1: Alors, vous pouvez me le faire, le.
3: Pom, pom, pom, pom. Le rythme. Pom, pom, pom, pom.
1: Et donc là, vous êtes une centaine de musiciens à jouer ensemble.
3: Voilà. Ouais.
1: Vous avez hâte de ce moment-là?
2: Ah oui.
3: Ah oui.
2: Ah oui.
1: C'est quoi,
2: ah oui,
1: c'est,
2: je veux dire, c'est comme une fête, quoi.
1: Ouais. Et pour le public aussi, j'imagine.
2: Voilà.
1: On termine, enfin, presque sur ce genre de morceaux. Et les chefs choisissent des morceaux un peu enlevés, dynamiques pour terminer le concert.
2: Oui.
1: Et ce sera le cas.
2: Et aussi surprendre le public, parce que le public risque de s'attendre à ce que ce soit la version classique.
1: Ah oui, mais on leur a dit.
2: Voilà.
1: Mais bon, ils ne sont pas tous entendus. Mais... Puis on ne sait pas du tout ce que ça va donner en réalité. Hein.
2: Voilà.
1: Donc ça commence en version classique.
2: Ouais. Voilà, c'est ça.
1: Et ça évolue. Et vous l'avez dit, c'est le chef d'orchestre nantais, hein, qui va vous diriger pendant ce titre. Avant cela, c'est vous qui démarrez, hein, tout le programme de l'Orchestre Symphonique Universitaire de Nantes. Vous ne le connaissez pas, ce sera une surprise dimanche.
2: Oui.
1: Hein. Et vous êtes tout dans ces moments-là. Vous êtes en coulisses,
3: En coulisses, oui.
1: Et vous écoutez.
3: Écoute.
1: Et vous écoutez. Mais c'est eux qui vont d'abord vous écouter. Alors, quel va être votre programme, l'Harmonie de Chalon, dimanche? Je crois que vous avez quatre morceaux au moins.
3: Oui. On a quatre
1: sans
3: morceaux.
1: Sans compter le morceau commun, évidemment.
3: Voilà.
1: Alors, dites-moi, est-ce que vous allez jouer?
3: Alors, on va jouer Liquide de G. Bobouk. Donc, c'est une musique sur l'eau.
1: Liquide.
3: Voilà. Ouais. Oui, c'est sur l'eau.
2: C'est, mmh. c'est vraiment, enfin, si on prend la peine d'écouter,
3: oui.
2: On entend le bruit de l'eau.
1: D'accord.
2: Enfin, voilà,
1: C'est le but, oui, et voilà. Avec et beaux instruments.
2: Très, enfin, original, on va dire. Enfin, on joue des œuvres que je trouve originales,
1: toujours.
2: Que je n'avais jamais entendues nulle part.
1: Oui.
2: C'est la capacité de notre chef, de Philippe Miècheville, de nous trouver, il y a des perles, oui, des choses rares et qui surprennent.
1: Vous pourriez partir sur un répertoire classique, traditionnel, jamais.
2: Non,
1: pas forcément.
2: Ouais, voilà.
1: Pas forcément. Donc liquide. Quoi d'autre?
3: Alors après, on a Carnaval. C'est de Julie Giroux. C'est pareil, c'est une compositrice nouvelle.
2: Ouais, contemporaine.
3: Contemporaine. Ouais. Donc,
1: et l'ambiance de Carnaval.
3: Bah, ouais. C'est une ambiance de Carnaval avec un peu d'espagnol dedans.
2: Oui.
3: Il y a...
2: oui.
3: Oui. Oui.
1: Rythme latino, un petit peu.
2: Oui, latino.
3: Voilà.
2: Okay.
3: Latino.
1: Est-ce que dans ces moments-là, les spectateurs se lèvent et dansent? Ça peut arriver, ça?
3: Ça peut arriver.
2: Oui, c'est arrivé.
3: Oui.
1: Bon, ça pourrait arriver sur Carnaval.
2: Oui.
1: Troisième temps fort.
3: Troisième, c'est The Source. Donc, on revient à l'eau. De Berthe Apermont. Alors là, on prend, c'est l'histoire d'un ruisseau, d'une source qui commence et qui va tout doucement, qui va se devenir un fleuve.
1: Et Philippe Miècheville
2: se jeter dans la mer.
1: Et ça, on nous l'explique ça pendant le concert, hein, l'histoire de la musique.
2: Non, on l'explique pas, mais c'est aux gens, enfin, je veux dire, d'écouter et de se représenter
1: et
2: en
1: de
2: fait
1: comprendre.
2: Par le biais des sons,
1: ouais.
2: représenter le parcours
3: voilà,
2: de l'eau.
3: Si on dit The Source, après c'est le spectateur suivant les sons. Comme tu dis, qui va avec la musique se rendre
1: évidemment
3: et se mettre à la place de l'eau aussi.
1: Et un quatrième titre.
3: Alors le quatrième, c'est Symphonique Danse et on joue la Fiesta.
1: Il a choisi quand même un programme assez joyeux et printanier. Voilà, c'est le printemps qui s'éveille.
3: Oui.
1: C'est ça, Philippe Miècheville.
3: Voilà.
1: Et donc vous, c'est un plaisir. Complet que de jouer devant le public.
2: Ouais, et puis pour nous, tous ces morceaux, comme je disais, qui sortent de l'ordinaire, c'est une vraie découverte. Quoi. On rentre dans des univers différents.
1: Et là, vous savez ce qu'il a choisi pour les prochains que vous allez recevoir? Vous allez
3: oui.
1: tout... Ah, vous savez, bah oui.
3: Mais est-ce que les je autres... sais, puisque je vais les envoyer voilà, cette semaine.
1: Alors, je ne vais pas vous demander, mais vous savez un peu l'ambiance que ça va être ou pas encore?
3: Bah, disons que je peux donner les titres. Hein,
1: oui, mais ça ne nous dira pas forcément grand-chose.
3: Si, Into the Storm, donc c'est dans la tempête.
1: Oui.
3: Ça va être un morceau assez virulent. Wonder of Nature, donc c'est quatre parties avec la naissance de la nature. Il y a Sylvain Nigra, donc c'est sur le thème de la forêt noire. Et Cathédrale Montagne.
1: Il faudra qu'il vienne la prochaine fois, Philippe Miècheville, pour
3: voilà.
1: nous raconter tout ça et nous expliquer aussi ses choix. Où est-ce qu'il va chercher toutes ces musiques?
3: C'est-à-dire on a les éditeurs.
1: Oui, aussi.
3: Qui envoient les CD. Ouais.
1: D'accord.
3: Avec les parties. Donc, c'est lui qui va choisir.
2: Il y a un gros travail de recherche.
3: Oui.
1: Ouais.
2: Il faut être ouvert d'esprit, curieux et aller dans des univers très différents. Je pense, on faudrait lui demander, mais ça doit représenter beaucoup d'heures de recherche.
1: Ouais. Et en tout cas, vous, c'est un vrai bonheur que d'être challengé à chaque concert par votre chef, évidemment. On va voir ensemble les petites infos pratiques. C'est dimanche, c'est à 15h30, salle de Claude Roux, et on peut encore réserver.
2: Tout à fait.
1: Et donc, on réserve à l'Office de tourisme de Chaland.
2: Voilà.
1: En ligne
2: ou
1: aussi.
2: Sur
1: en ligne.
3: Et l'OASSO.
1: Sur Eloasso, le tarif c'est 14 euros. C'est 9 en tarif réduit. C'est gratuit, toujours pour les moins de 12 ans. Et ça, on peut le signaler parce que c'est évidemment important. Je vous remercie beaucoup, Liliane et Thierry, tous les deux. Vous faites un grand coucou à vos amis musiciens et musiciennes de l'Orchestre d'Harmonie. Et soyez nombreux à venir les écouter dimanche. Ça a l'air très, très fort, quand même, encore comme programme.
0: Merci. Demain, quel est le sujet, Emmanuel?
1: L'asso Vent des Savoirs annonce un grand rendez-vous sur le temps, l'histoire des temps à l'Épine. C'est samedi, on va recevoir Gilles Verbier. Moi, j'ai hâte aussi, on va apprendre plein de choses. Comment le temps est réfléchi en physique, philosophie, en psychologie, etc.
0: Allez, tout de suite, Chapelle Rouen et ensuite les infos.

0: suite les infos avec Baptiste Berthelin.
1: Bonjour à tous. Échange tendu hier entre Donald Trump et Benjamin Netanyahou. Vous êtes complètement fou, a lancé le locataire de la Maison Blanche au premier ministre israélien, selon un média américain. Le milliardaire reprochait à Benjamin Netanyahou de vouloir intensifier ses frappes au Liban. Tel Aviv qui renonce finalement à frapper des cibles du Hezbollah à Beyrouth. Il a été escorté pendant plus de 24 heures par la marine française. Le pétrolier arraisonné par la France est arrivé dans la baie de Douarnenez. Il est soupçonné d'appartenir à la flotte fantôme russe et d'avoir changé à plusieurs reprises de pavillon pour contourner les sanctions internationales. Les recherches continuent dans le Gers pour tenter de retrouver la jeune Liana, cette jeune fille de 11 ans qui n'a plus donné signe de vie depuis sa disparition à Florence vendredi dernier. Ses parents ont toujours espoir de la retrouver vivante, assure l'avocat de la famille. Près de 200 militaires étaient mobilisés sur le terrain hier. Les opérations se sont élargies à une zone boisée. Un homme de 41 ans a été mis en examen hier pour enlèvement. Ce drame en Moselle, une femme de 37 ans a été retrouvée morte hier à Sarreguemines. Son conjoint a été placé en garde à vue. Le procureur de la République précise qu'il s'est présenté spontanément au commissariat en avouant avoir étranglé la victime. Au moins 900 personnes sont mortes sans domicile en 2025. Un hommage est rendu à toutes ces victimes aujourd'hui à Paris. Des comptes provisoires établis par le collectif Les Morts de la Rue. Et il est déjà supérieur à 2024. 912 décès avaient été relevés cette année-là. Après la canicule, trois départements vigilance orange aux orages cet après-midi, les Alpes de Haute-Provence, le Var et les Alpes-Maritimes. Plus généralement, des forts orages sont attendus sur toute la moitié est de l'Hexagone cet après-midi. De la grêle est également annoncée dans certains secteurs. Et puis en tennis, le début des quarts de finale à Roland-Garros, à suivre notamment cet après-midi le match entre le jeune Espagnol Rafael Rodar et l'Allemand Alexander Zverev, tête de série numéro 2 et qui est le grand favori cette année, après les défaites de Yannick Sinner ou encore de Novak Djokovic. Très bonne journée à tous.
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1: Bonjour à tous. Les Alpes-Maritimes, le Var et les Alpes de Haute-Provence. Après les fortes chaleurs des derniers jours, ces trois départements sont placés en vigilance orange aux orages cet après-midi. Une très grande partie du reste de l'Hexagone est concernée par une vigilance jaune également. Météo France évoque des phénomènes localement violents avec des chutes de grosses grêles et des rafales de 80 à 100 km/h. Des nouvelles rassurantes dans le Gard. La fillette de 3 ans disparue depuis hier a été retrouvée saine et sauve. La mère de l'enfant et un complice ont été placés en garde à vue. Le père, lui, est toujours activement recherché par les forces de l'ordre. En revanche, du côté du Gers, les recherches se poursuivent pour retrouver la jeune collégienne disparue depuis vendredi. Le principal suspect dans cette affaire a été mis en examen et placé en détention provisoire. Face aux enquêteurs, le quadragénaire a déclaré avoir simplement transporté la jeune fille du collège à la piscine à sa demande. Dans le reste de l'actualité, nouveau cycle de négociations entre le Liban et Israël aujourd'hui à Washington, le quatrième entre les deux pays depuis le début des affrontements il y a bientôt 100 jours. Ces discussions sont le seul moyen de mettre fin à la guerre, selon le président libanais Joseph Aoun. C'est une grande première. L'intersyndicale de Decathlon appelle à la mobilisation nationale des salariés samedi. Les syndicats demandent une augmentation des salaires alors que l'entreprise spécialiste des articles de sport enregistre un bénéfice net en hausse l'année dernière. Près de 1400 personnes ont déjà signé une pétition dans ce sens. C'est le début de la phase d'admission sur Parcoursup. Les premières propositions sont attendues à partir de 19h sur la plateforme d'orientation pour les lycéens et étudiants qui souhaitent se réorienter. Plus d'un million de candidats étaient inscrits sur Parcoursup cette année, un record depuis le lancement du dispositif en 2018. Et puis en foot, l'équipe de France au complet, les 6 joueurs qui ont disputé la finale de la Ligue des Champions samedi sont arrivés à Clairefontaine. Tous les Bleus étaient là pour accueillir Emmanuel Macron en milieu de journée à quelques jours maintenant du coup d'envoi de la Coupe du Monde. Voilà pour l'actualité, passez tous une très belle après-midi.
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1: Dans ce bloc 9, musique ce soir au Théâtre Le Marais à Chalons à 19h30. Ces suites asiatiques, des dizaines d'élèves du département sont rassemblés autour de l'œuvre d'Éric Ledeuil. Poème symphonique destiné à un orchestre de flûte, percussion, violoncelle et contrebasse. Il évoque la culture asiatique entre la cité interdite et les fêtes impériales. C'est gratuit sur chalons.fr. À Notre-Dame-de-Mont, le festival Ultra Song se prépare du 22 au 24 juillet au Théâtre de la Clairière, théâtre de verdure en pleine forêt. Avec le 22, Arthur Ellie, Mathieu Deslongchamps. Le 23, Hildebrandt et Billy, fille de Mathieu Chédid. Et le vendredi 24 juillet, Catherine Lara. Elle vient juste de fêter ses 81 ans. Elle sera accompagnée de son violon, mais aussi du chanteur Patrice Carmona et de deux musiciens concertistes exceptionnels, Cyril Laine et Charlotte Gauthier. On en parle ce mardi car la billetterie s'ouvre aujourd'hui pour les passes, 3 jours à 55€. C'est gratuit pour les moins de 12 ans. Pour les concerts en individuel, ce sera à partir du 2 juillet 10h, toujours sur billetterie.omdm.fr ou dans vos offices de tourisme sur le pays de Saint-Jean-de-Mont. À venir, le dernier spectacle de la saison culturelle de la ville de Chalons, Humour avec Nickel, jeudi soir, seul en scène de Mélodie Fontaine. C'est moderne, c'est très drôle, parfaitement impertinent, vous allez aimer.
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1: Bonjour à tous. Les recherches se poursuivent dans le Gers après la mise en examen du principal suspect. Liana est portée disparue depuis vendredi à Fleurance. Elle a été vue pour la dernière fois dans l'après-midi. Les opérations se concentrent aujourd'hui dans des bois aux abords de la commune et dans la rivière. Nous ne laissons rien au hasard, a déclaré tout à l'heure le commandant du groupement de gendarmerie du Gers, le colonel Philippe de la Fourcade. Le jeune homme victime d'une violente agression à Metz le week-end dernier est décédé. Après avoir reçu de nombreux coups à la tête, il était en état de mort cérébrale. Deux hommes doivent être présentés à un juge aujourd'hui. Au moins 929 personnes sont mortes sans domicile en 2025. Un hommage est rendu à toutes ces victimes aujourd'hui à Paris. Des comptes provisoires établis par le collectif Les Morts de la Rue et il est déjà supérieur à 2024. 912 décès avaient été relevés cette année-là. Les députés vont devoir se prononcer sur le projet de loi d'urgence agricole après presque deux semaines de débats. Le texte doit être voté cet après-midi. Il est censé apporter des réponses concrètes aux agriculteurs sur plusieurs sujets comme le stockage de l'eau. Les Alpes-Maritimes, le Var et les Alpes de Haute-Provence, après les fortes chaleurs des derniers jours, ces trois départements sont placés en vigilance orange aux orages cet après-midi. Une très grande partie du reste de l'Hexagone est concernée par une vigilance jaune également. Bientôt la fin du suspense pour plus d'un million de candidats. Les premières réponses vont tomber ce soir à partir de 19h. Notez bien sur la plateforme d'admission post-bac Parcoursup. Cette phase d'admission principale s'ouvre jusqu'au 11 juillet pour les lycéens et les étudiants qui souhaitent changer de voie. Et puis la fréquentation des salles de cinéma en nette progression au mois de mai, une hausse de 33% par rapport à la même période l'année dernière. Cela représente au total près de 15 millions d'entrées enregistrées, selon les chiffres du Centre National du Cinéma publiés aujourd'hui. Michael, le diable s'habille en Prada 2 et Juste une illusion font partie des films qui ont le mieux marché. Voilà pour l'essentiel de l'actualité. Passez tous une excellente journée.
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1: Toute cette première semaine de juin, la Comcom de l'île de Noirmoutier accueille en résidence deux artistes naturalistes, le sculpteur Dominique Roturo et l'illustratrice graphiste Laetitia Locteau. Ils vont découvrir la biodiversité locale. Et on retrouve jeudi à 14h une rencontre au polder de Sébastopol avec les deux artistes. Rendez-vous sur le parking du polder à 14h30. L'Assaut Vendée Savoir vous propose une nouvelle salve de rendez-vous passionnant ce week-end, en tout cas samedi, à l'Épine, au domaine Les Quatre Vents. Histoire des temps, ce sont des conférences, échanges, tables rondes et spectacles aussi autour du thème du temps, vu par physiciens, astrophysiciens, neurobiologistes, mais aussi médecins, urgentistes, psychologues, sinologues, et de la musique avec l'ensemble vocal Microcosmos pour le concert de clôture. On en parle demain dans les rendez-vous de midi. La Rando Aurore 2026, c'est dimanche avec le CLAC, le collectif des Amis des Cigognes. Il vous propose cette balade pédestre très tôt le matin à la découverte du marais depuis Bois-de-Séné. Circuit de 10 km, entre 6 et 11 heures, vous traverserez le marais dans une atmosphère particulière au lever du jour. En cours de balade, café brioche, et le CLAC vous apprendra beaucoup, beaucoup de choses. Réservez votre place jusqu'à vendredi sur Eloasso, le prix 5 euros, café brioche compris.

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0: Il est 16h, The Superman Lover, c'est Julien Doré. Tout de suite, les infos avec Baptiste Bertolin.
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2: Bonjour à tous. 180 gendarmes toujours mobilisés dans le Gers. Les recherches continuent pour tenter de retrouver Liana, cette jeune collégienne de 11 ans qui est introuvable depuis vendredi. Le colonel Philippe de Lafourcade, commandant du groupement de gendarmerie du Gers, a fait un point sur les opérations cet après-midi.
3: Nous couvrons chaque secteur du terrain, l'un après l'autre. Nous ne laissons rien au hasard dans le but de nous donner toutes les chances possibles de manifester la vérité. Pour l'instant, vous voyez que nous travaillons sur le secteur de Fleurance. Maintenant, nous n'excluons rien. Nous travaillons dans une logique d'agilité géographique. S'il y a besoin de changer de secteur, on changera de secteur. On travaille aussi de manière moins visible sur les investigations. C'est la partie de la section de recherche. Mais je n'exclus aucune autre hypothèse. Et si besoin était, bien sûr, le dispositif évoluera. Le temps joue contre nous. Il ne vous a pas échappé que nous en sommes au cinquième jour de recherche. Maintenant, ça n'entame pas notre détermination.
2: Et il a également précisé que des éléments découverts sur le terrain sont en cours d'analyse. Pour rappel, dans cette affaire, le principal suspect était mis en examen et placé en détention provisoire. Nous avions un dispositif extrêmement solide. Les mots de Laurent Nunez cet après-midi à l'Assemblée nationale. Le ministre de l'Intérieur a répondu aux nombreuses critiques après les débordements ce week-end en marge de la finale de la Ligue des Champions. La France n'est plus un pays sûr pour la députée du Rassemblement national, Laure Lavalette. C'est une grande première. L'intersyndicale de Décathlon appelle à la mobilisation nationale des salariés samedi. Les syndicats demandent une augmentation des salaires, alors que l'entreprise spécialiste des articles de sport a enregistré un bénéfice net en hausse l'année dernière. La France a connu son printemps le plus chaud jamais enregistré depuis le début des mesures en 1900, avec une température moyenne de 13,8 degrés. Il arrive devant celui de 2011 et de 2020, selon Météo France. Et puis en foot, l'équipe de France au complet, les 6 joueurs qui ont disputé la finale de la Ligue des Champions samedi, sont arrivés à Clairefontaine. Tous les Bleus étaient là pour accueillir Emmanuel Macron à quelques jours du coup d'envoi de la Coupe du Monde maintenant. Très bonne journée à tous. 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

0: C'était The Superman Lovers. 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
0: Très heureuse de vous accompagner en ce mardi après-midi. On va faire un point sur le programme télé, sur les actus du Nord-Ouest Vendée, les jeux en cours sur notre Facebook. Bref, on va passer une bonne fin d'après-midi. Tout de suite, on écoute Lewis Capaldi et le nouveau Zazie avec Peu Importe.

0: Lewis Capaldi avec Almost sur Nov. 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On félicite déjà Marine de Chaland et Sophie de Bouin qui ont remporté un kit. Dans le prochain quart d'heure, Shakira et Amel Bent, c'est après la pause pub.
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0: Vous êtes sur Nove, c'était Shakira.
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0: Il est 16h30, le rendez-vous d'Emmanuel, le bloc Nove pour tous les bons plans du Nord-Ouest Vendée. C'est juste avant le tout dernier, Charlotte Gardin et Jack en duo avec Carla pour la recette.
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2: Tout ce week-end à Saint-Jean-de-Mont, à Odyssea, dans la salle des mouettes, M. Saint-Jean organise un salon de l'habitat. C'est le premier, 41 exposants annoncés. L'entrée est gratuite. La foire aux plantes de Châlons, je t'aime. C'est samedi, 9h-18h, place Aristide-Briand, avec quelques exposants pros ou particuliers. Un troc est ouvert à tous, conseils et échanges. Le comité des fêtes de Châlons prépare son grand vide-grenier dimanche dans les prairies des salles Louis-Claude Roux. Un vide-grenier géant. Et puis ce week-end, c'est la 11e édition de la rue Marmaille à Barbâtre. Samedi et dimanche, l'espace Océane, la place de l'église, se transforme en théâtre à ciel ouvert avec spectacles de rue, art du cirque, clownerie, poésie, moments de partage. Venez en famille découvrir le programme riche en émotions, en découvertes. C'est avec la ville, c'est gratuit. Il y aura aussi des gens, bois, maquillage.

0: été organisée par l'asso des élèves de l'école de la Rose des Dunes. Plusieurs producteurs des Halles de Chalon se retrouvent samedi pour un marché à la ferme des Petites Ralières, site de production à Chalon. Retrouver une douzaine de producteurs, de commerçants locaux. On aura aussi bar, food truck, traiteur aussi pour le midi. L'entrée, tout public, est entièrement gratuite. Vous pourrez visiter la ferme, sortie nature avec la LPO et le tout, c'est de 10h à 18h.
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sur Nove, Amir et à l'imparfaite. Nous sommes aussi sur Facebook. 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Suivez-nous dans le prochain quart d'heure. David Guetta et Taylor Swift avec Hoplite.

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0: David Guetta sur Nove. Il est 17h, l'heure des infos avec Baptiste Berthelin. On écoutera Miles Smith et Grand Corps Malade.
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2: Bonsoir à tous. Sébastien Lecornu déplore des images lamentables après les débordements ce week-end en marge du sacre du Paris Saint-Germain. Le Premier ministre a été interrogé lors des questions au gouvernement cet après-midi à l'Assemblée. La justice passera en appliquant les lois de la République, assure le chef du gouvernement. Dans le même temps, la police des polices, l'IGPN, a été saisie. Un adolescent de 13 ans a perdu l'usage de son œil droit le soir de la finale de la Ligue des Champions. Selon les premiers éléments, il aurait été blessé suite à un tir de LBD qui proviendrait d'une voiture de police. L'actu en cette fin de journée, ce sont aussi ces recherches qui se poursuivent dans le Gers. 170 à 180 gendarmes sont mobilisés pour retrouver Liana, qui a disparu depuis vendredi. Des éléments découverts sur le terrain ces derniers jours sont en cours d'analyse, a annoncé cet après-midi le colonel Philippe de Lafourcade, commandant du groupe de gendarmerie du Gers, lors d'un point presse. Des nouvelles rassurantes dans le Gard, en revanche. La fillette de 3 ans, disparue depuis hier, a été retrouvée saine et sauve. La mère de l'enfant et un complice ont été placés en garde à vue. Le père, lui, est toujours activement recherché par les forces de l'ordre. Nouveau cycle de négociations entre le Liban et Israël aujourd'hui à Washington, le quatrième entre les deux pays depuis le début des affrontements il y a bientôt 100 jours. Ces discussions sont le seul moyen de mettre fin à la guerre, selon le président libanais Joseph Aoun. C'est le début de la phase d'admission sur Parcoursup. Les premières propositions sont attendues à partir de 19h sur la plateforme d'orientation pour les lycéens et étudiants qui souhaitent se réorienter. Plus d'un million de candidats étaient inscrits sur Parcoursup cette année, un record depuis le lancement du dispositif en 2018. Et puis direction la terre battue parisienne. Pour terminer, on connaît les deux premières qualifiées pour les demi-finales dames à Roland-Garros. Marta Kostiuk et Mira Andreeva rejoignent le dernier carré. À suivre chez les hommes en cette fin d'après-midi, l'affiche entre le jeune Raphaël Rodard et le grand favori Alexander Zverev après les nombreuses surprises des derniers jours. Très bonne fin de journée.

0: Miles Smith, vous êtes sur Nov.
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0: Deux super tubes vont suivre, on va écouter Bon Entendeur, Madonna en duo avec Sabrina Carpenter pour Bring You Love. Avant ça, c'est le rappel de la météo.
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0: Après une après-midi avec de faibles averses, des rafales de vent sont à prévoir en soirée. Demain, de la pluie et encore de la pluie avec des rafales de vent et des températures autour de 19 degrés.
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0: Bon entendeur sur Nov. 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Dans le prochain quart d'heure, on écoute Feu Chatterton et Nico Santos, c'est après la pub.
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0: Feu Chatterton, vous êtes sur Nov.
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0: C'est le rendez-vous de 17h30, le bloc Nov d'Emmanuel. Et juste après, Angèle avec Justice pour What You Want et Alex Warren avec Fever Dream.
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2: Dans ce bloc Nov, musique ce soir au Théâtre Le Marais à Chalons à 19h30. Ces suites asiatiques, des dizaines d'élèves du département sont rassemblés autour de l'œuvre d'Éric Ledeuil. Poème symphonique destiné à un orchestre de flûte, percussion, violoncelle et contrebasse. Il évoque la culture asiatique entre la cité interdite et les fêtes impériales. C'est gratuit sur chalons.fr. À Notre-Dame-de-Mont, le festival Ultra Song se prépare du 22 au 24 juillet au Théâtre de la Clairière, théâtre de verdure en pleine forêt. Avec le 22, Arthur Ellie, Mathieu Deslongchamps. Le 23, Hildebrandt et Billy, fille de Mathieu Chédid. Et le vendredi 24 juillet, Catherine Lara. Elle vient juste de fêter ses 81 ans. Elle sera accompagnée de son violon, mais aussi du chanteur Patrice Carmona et de deux musiciens concertistes exceptionnels, Cyril Laine et Charlotte Gauthier. On en parle

0: 55 €. C'est gratuit pour les moins de 12 ans. Pour les concerts en individuel, ce sera à partir du 2 juillet 10h, toujours sur billetterie.omdm.fr ou dans vos offices de tourisme sur le pays de Saint-Jean-de-Mont. À venir, le dernier spectacle de la saison culturelle de la ville de Challans, Humour avec Nickel, jeudi soir, seul en scène, de Mélodie Fontaine. C'est moderne, c'est très drôle, parfaitement impertinent, vous allez aimer.
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C'était Angèle et Justice. Ce soir à la télé, vous avez un nouvel épisode de la saison 28, ça en fait des saisons, de Koh-Lanta sur TF1. Ensuite, vous avez Stéphane Bern et Laurent Dutch qui vous emmènent découvrir le Paris des années folles et ce sera sur la 2. Et puis de la douceur avec Le Petit Prince diffusé sur Gulli. Allez, en attendant, on écoute Louis Tomlinson et Olivia Rodrigo, c'est nouveau.

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2: 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Bon, maintenant que je vous ai tout dit, il ne me reste plus qu'à attendre quelques jours. Et après ?

0: Louis Tomlinson avec Lemonade sur Nov. Il sonne 18h sur Nov, on écoute Manon Lisa et le Petit Pêcheur et Muse, et tout de suite c'est les infos.
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2: Bonsoir à tous. Des éléments trouvés sur le terrain dans l'affaire de la disparition de la jeune Liana dans le Gers. Le point de la gendarmerie cet après-midi alors que la collégienne reste introuvable depuis vendredi. Elle a disparu dans le secteur de Fleurance. En parallèle, un homme de 41 ans a été mis en examen pour enlèvement et séquestration et placé en détention provisoire. 170 à 180 gendarmes sont encore mobilisés sur le terrain. La justice passera, promet Sébastien Lecornu après les débordements ce week-end en marge des célébrations du sacre du Paris Saint-Germain. Le Premier ministre a évoqué des images lamentables lors des questions au gouvernement à l'Assemblée cet après-midi. Pour rappel, plus de 890 personnes ont été interpellées, en hausse de plus de 45% par rapport à 2025. Patrick Poivre d'Arvor visé par deux nouvelles plaintes pour agression sexuelle. Au total, 13 femmes accusent l'ancien journaliste de TF1 de viol et d'agression sexuelle. Les deux dernières plaignantes étaient âgées d'une vingtaine d'années au moment des faits. Ce drame en Moselle, une femme de 37 ans a été retrouvée morte hier soir à Sarreguemines. Son conjoint a été placé en garde à vue. Le procureur de la République précise qu'il s'est présenté spontanément au commissariat en avouant avoir étranglé la victime. Le couple a un enfant de 3 ans. C'est une grande première. L'intersyndicale de Décathlon appelle à la mobilisation nationale des salariés samedi. Les syndicats demandent une augmentation des salaires alors que l'entreprise spécialiste des articles de sport a enregistré un bénéfice net en hausse l'année dernière. La France vient de connaître son printemps le plus chaud jamais enregistré avec une moyenne de 13,8 degrés selon Météo France. Avec un mois d'avril très peu arrosé, ce printemps affiche également un déficit de précipitations de 30% et devient l'un des 10 les moins arrosés sur la période 59-2026. Et puis c'est le rendez-vous traditionnel avant chaque grande compétition. Emmanuel et Brigitte Macron sont allés à Clairefontaine aujourd'hui. Le couple présidentiel a passé un moment avec les joueurs de l'équipe de France à quelques jours du Mondial. Très bonne soirée.

0: Love, Manon Lisa et Le Petit Pêcheur.
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0: On écoute le dernier Pierre de Mar. On va aussi écouter Camarade avec Hug Yourself. Et tout de suite, c'est le rappel de la météo.
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0: Après une après-midi avec de faibles averses, des rafales de vent sont à prévoir en soirée. Demain, de la pluie et encore de la pluie avec des rafales de vent et des températures autour de 19 degrés.
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0: Courtiers-en-Auve, le dernier Pierre de Mar. Demain, sortez vos vélos. Des élèves du collège Jacqueline Auriol à Chaland proposent aux élèves de secondaire, collège et lycée de Chaland de venir à vélo dans leur établissement. C'est évidemment à l'occasion de la journée mondiale du vélo. Ce sera demain, mais nous invitons tout le monde à prendre son vélo. On écoute après la pub Tame Impala avec Jenny et Chaka Punk. 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

0: Tame Impala et Jenny pour Dracula, vous êtes sur Nov.
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0: Il est 18h30, c'est évidemment le retour du bloc Nov d'Emmanuel qui vous apporte tous les bons plans du Nord-Ouest Vendée. Événements, sorties et après, ce sera le nouveau Mylène Farmer, Somber et Louisa avec Jetlag.
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2: Toute cette première semaine de juin, la Comcom de l'île de Noirmoutier accueille en résidence deux artistes naturalistes, le sculpteur Dominique Roturo et l'illustratrice graphiste Laetitia Locteau. Ils vont découvrir la biodiversité locale. Et on retrouve jeudi à 14h une rencontre au polder de Sébastopol avec les deux artistes. Rendez-vous sur le parking du polder à 14h30. L'assaut Vendée Savoir vous propose une nouvelle salve de rendez-vous passionnant ce week-end. En tout cas, samedi, à l'Épine, au domaine Les Quatre Vents, Histoire des Temps, ce sont des conférences, échanges, table ronde et spectacle aussi autour du thème du temps vu par physiciens, astrophysiciens, neurobiologistes, mais aussi médecins, urgentistes, psychologues, sinologues et de la musique avec l'ensemble vocal Microcosmos pour le concert de clôture. On en parle demain dans les rendez-vous de midi. La Rando Aurore 2026, c'est dimanche avec le CLAC, le collectif des Amis des Cigognes. Ils vous proposent cette balade pédestre très tôt le matin à la découverte du Marais depuis Bois de Séné. Circuit de 10 km entre 6 et 11 heures. Vous traverserez le Marais dans une atmosphère particulière au lever du jour. En cours de balade, café brioche et le CLAC vous apprendra beaucoup, beaucoup de choses. Réservez votre place jusqu'à vendredi sur LOSO. Le prix 5 euros, café brioche compris.
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Le nouveau Mylène Farmer sur Nov. Je vous souhaite à toutes et tous une très bonne soirée. On se retrouve demain. En attendant, vous retrouverez également Arnaud dès votre réveil. On écoute tout de suite This Is avec Kid Cudi, Léonie et Elliot.

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1: Tout ce week-end à Saint-Jean-de-Mont, à Odyssea, dans la salle des mouettes, M. Saint-Jean organise un salon de l'habitat. C'est le premier, 41 exposants annoncés. L'entrée est gratuite. La foire aux plantes de Châlons, je t'aime, c'est samedi, 9h-18h, place Arest-Briand, avec quelques exposants pros ou particuliers. Un troc est ouvert à tous, conseils et échanges. Le comité des fêtes de Châlons prépare son grand vide-grenier dimanche dans les prairies des salles Louis-Claude Roux. Un vide-grenier géant. Et puis ce week-end, c'est la 11e édition de la rue Marmaille à Barbâtre. Samedi et dimanche, l'espace Océane, la place de l'église, se transforme en théâtre à ciel ouvert avec spectacles de rue, art du cirque, clownerie, poésie, moments de partage. Venez en famille découvrir le programme riche en émotions, en découvertes. C'est avec la ville, c'est gratuit. Il y aura aussi des gens, bois, maquillage, marchands de glace, bars et goûters organisés par l'asso des élèves de l'école de la Rose des Dunes. Plusieurs producteurs des Halles de Châlons se retrouvent samedi pour un marché à la ferme des Petites Ralières, site de production à Châlons. Retrouvez une douzaine de producteurs, de commerçants locaux. On aura aussi bar, food truck, traiteur aussi pour le midi. L'entrée, tout public, est entièrement gratuite. Vous pourrez visiter la ferme, sortie nature avec la LPO et le tout, c'est de 10h à 18h.
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